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0: Tout de suite, sur Prune, la diffusion du documentaire sonore 6m50. 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Nous sommes le samedi 23 septembre 2023 et demain, c'est le départ de la Mini Transat.
1: Bienvenue à bord du TER Pays de la Loire à destination des Sables d'Olonne et des Terminera.
0: Je suis dans le TER quand je reçois ce message.
2: Là, je vous laisse ce message déjà pour vous dire que le départ de demain a été supprimé. Du coup, on s'est décalé à je ne sais pas quand encore, sachant que je n'ai pas la date du nouveau départ. J'espère que ça ne va pas décaler dans trop longtemps parce que j'ai vraiment hâte de partir. Je me sens hyper chanceux d'être là, c'est carrément trop bien, quoi. Bien sûr, j'ai beaucoup bossé pour arriver ici. Je ne suis pas illégitime d'être ici, mais c'est quand même une chance incroyable. Et j'ai hâte d'avoir une nouvelle date de départ. Voilà, je vous embrasse tous, toutes, gros bisous, et puis je vous tiens au courant pour le nouveau départ.
0: Merde. Bon, je reste à Nantes alors. J'espère qu'on va pas trop attendre le départ.
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5: Bruno, le genre de Pokémon qu'on aime croiser. 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
0: Épisode 4. Bon vent, bonne mer.
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0: Dans ce documentaire, on suit Bruno. Voix enrouée et moitié du crâne décoloré, et un rêve vieux comme lui, traverser l'Atlantique en mini 650. Je m'appelle Domitille de Vevey, et grâce à mon petit micro et à notre amitié, je l'ai suivi depuis le début de cette aventure. Bruno a commencé par se qualifier pour la mini transat, une course qui a lieu tous les 2 ans et qui se déroule en 2 étapes. Un premier saut depuis les Sables d'Olonne jusqu'à Santa Cruz de la Palma aux Canaries, puis la grande traversée vers la Guadeloupe. Dans l'épisode 2, vous avez découvert Callisto, son bateau, qui est aussi une œuvre d'art flottante. Dans l'épisode 3, il surprend tout le monde en arrivant premier lors d'une course au printemps, mais se surmène et, atteint d'un staphylocoque doré, doit tout mettre en pause à 2 mois du départ. Aujourd'hui, Bruno est enfin sur la ligne de départ de la Mini Transat. Enfin, presque.
7: Bon alors Bruno, on est dans Callisto là.
2: Oui, on est dans Callisto.
7: On est à 12 jours du départ. Hein.
2: 11 je crois même, non.
7: T'es au taquet, c'est bien, je vois que tu vérifies.
0: L'été est passé, et avec lui les doutes. Je retrouve Bruno sur le ponton de départ, au Sable d'Olonne.
3: Au niveau de la préparation, je commence à voir un peu le jour. C'est sûr qu'avec mes petits problèmes d'hospitalisation et tout, là, je vais pas avoir la meilleure préparation physique. Mais mentalement, je suis super bien, tellement content d'être sur mes 2 jambes que je crois que ça compense largement. Et en plus, techniquement, le bateau, il va être super bien préparé. Là, je suis vraiment content des petits dossiers que j'arrive à faire. Je pensais pas réussir à tout faire. Et en fait, je vais faire quand même une grande partie de tout ça. Et puis, je vais avoir le plus beau bateau de la flotte. Donc ça, je suis ravi.
0: L'infection aurait pu lui coûter cher, mais il est debout. Dans ce sport, les jambes comptent moins que la tête.
3: Je suis pas hyper stressé du fait que j'ai pas une préparation physique énorme. Je reprends tranquillement le footing et pense que ma préparation, elle est presque plus mentale, d'essayer de voir un peu mes amis, les gens autour. Je sais que ça va me manquer et là, je fais un peu le plein de tout ça. Voilà, donc c'est un joyeux dosage entre un petit peu la fête, un petit peu de sport et essayer d'être vraiment bien dans sa tête sur le départ, quoi.
2: Alors, il faut que je vérifie si j'ai reçu la compte de Anne-Justine pour le bateau.
0: Callisto est déjà en train de trouver sa prochaine propriétaire.
2: Ouais, trop bien.
0: Dans le monde de la mini-transat, les bateaux changent souvent de main à la fin de chaque édition pour que d'autres puissent se lancer rapidement. Les briefings sécurité rappellent brutalement dans quoi on s'embarque. Traverser l'Atlantique sur un voilier de 6,50 m, ce n'est pas une balade.
8: Okay, on va pouvoir commencer la conférence.
0: Avec l'accord de l'organisation, j'assiste au briefing. Un membre du CROSS, le Centre Régional Opérationnel de Surveillance et de Sauvetage, explique aux 90 skippers présents les procédures en cas de naufrage.
9: Alors tout d'abord, un sauvetage ou un naufrage, ça dépend de quel côté on se place, ça passe toujours par quatre phases. Première phase, ça sera alerté. Deuxième phase, il faudra vous signaler. Troisième phase, vous mettre en sécurité. Quatrième phase, être récupéré. Si vous ne passez pas par ces quatre phases-là, c'est que vous en avez oublié une et qu'à un moment, vous risquez d'avoir un souci.
0: C'est dense, technique et un peu flippant.
9: Quand on va évacuer, eh bien, si on n'a pas sa combinaison de survie sur soi déjà, si on ne s'est pas préparé, eh bien, vous risquez en tout cas de mourir congelé, parce que même s'il fait beau en ce moment, vous allez voir que l'eau, en tout cas, reste très fraîche au large, une fois qu'on est au milieu de la Grande Bleue.
0: Bruno a déjà assisté à des briefs similaires. Et il sait pourquoi c'est utile.
3: Ce matin, c'était un peu le brief classique avec les conducteurs des avions qui peuvent venir nous chercher en mer, en fait. Ce qui est important dans le sauvetage, c'est le fait que on n'a pas forcément les bons réflexes au moment venu, et donc plus on les travaille en amont, plus on peut avoir la capacité d'avoir les bons gestes au moment de se faire secourir, quoi.
0: Et pour ne rien oublier, même en état de choc.
3: À la suite d'un choc émotionnel, on peut perdre jusqu'à 80% de nos capacités cognitives. On perd tout réflexe, et donc en fait, se faire des fiches, c'est quand même pas mal. De savoir à quelle vitesse je suis censé pouvoir aller en fonction des conditions du vent. Ou même tout simplement des fiches qui me disent il y a tant de vent, tel angle de vent, bon bah tu mets tel voile. Et pas avoir besoin d'utiliser son cerveau, mais plutôt ses yeux.
0: Dans la course au large, il y a un autre danger, invisible. Le manque de sommeil.
3: C'est une course d'endurance, cette course-là. Et donc le sommeil, c'est primordial, la façon dont on le gère. Ce qui est important, c'est de pouvoir quand même être en éveil le plus souvent possible pour pouvoir suivre les variations du vent et faire évoluer les réglages et tout ça. Moi, je dors par phase de 20 minutes ou 40 minutes avec un petit réveil entre les deux pour vérifier un coup d'œil sur les instruments. Si j'arrive à dormir 5 heures sur 24 heures avec un repos efficace, c'est ce dont j'ai besoin. Et pour atteindre ce repos efficace, il y a un enjeu de dormir au bon moment et de pas forcément trop vouloir anticiper du sommeil.
0: Pour bien comprendre son rythme, Bruno a travaillé avec un professionnel de santé.
3: L'autre chose que je prépare déjà depuis presque 6 mois, c'est d'identifier dans la journée ce qu'on a appelé avec le médecin les portes du sommeil. C'est très, très précis, c'est quasiment au quart d'heure près, c'est des créneaux où je

0: c'est que d'un jour. J'ai donc pris le train de 18h12 et retrouvé Bruno et sa famille pour les dernières 48 heures avant le grand saut. Les deux nuits, j'ai dormi sur Callisto, qui a l'avantage de m'offrir un couchage au cœur du village de départ de la mini Transat.
1: Alors on est le 24, il est minuit passé, demain c'est le départ. Je suis dans Callisto, je suis dans ce tout petit espace qui est l'intérieur du bateau. Donc il a tout organisé, tout est attaché, mais en même temps tout est déplaçable, puisque tout se déplace dans un bateau pour optimiser le poids. Il a ses cartes au plafond, il a sa casquette, et là-bas je vois les bidons d'eau, ses voiles, tout son matériel. Devant moi il y a son petit réchaud, sa VHF, il a collé aussi...
0: C'est quoi ça?
1: Voilà, je ne sais pas ce qu'il y a dedans. Là, il y a la radio. Et son briquet. Cadagé, une corde. Son matos. Une combinaison. Il y a son tabac qui est dans une pochette un peu imperméable. Ses lunettes de soleil. Sa tablette Kindle. Tout est scotché. Il a des stickers aussi. Des stickers aérofab. Et puis des petits mots que lui ont laissé les gens. Moi, j'ai été.

0: Salut Domi.
1: Salut.
0: Tu te réveilles ou quoi?
1: Ouais, carrément.
2: Je suis encore tout embrumée de ma nuit sur Callisto, mais Bruno, lui, est déjà en orbite.
3: Ce matin, on a eu un dernier brief à 7h avec le routeur. Donc là, je suis prêt. Tac. Je fais un petit réglage du gréement avant de partir pour ramollir un peu le gréement parce qu'il n'y a pas beaucoup de vent annoncé au début. Puis voilà, bah, je suis trop content, j'ai bien dormi. J'ai hâte d'être sur l'eau et de que la ligne soit franchie parce que je pense que ça va être encore un petit peu stressant jusqu'au coup de sifflet du départ. Ensuite, les conditions, elles s'annoncent quand même assez chouettes dans le sens où on a un peu plus de vent que prévu. Je me sens hyper chanceux d'être là, c'est trop bien et j'ai hâte de passer tous ces jours d'affilée sur l'eau parce que c'est quand même un peu pour ça qu'on est là. Et puis je vais aller dire au revoir à tous les copains et les copines qui sont autour et qui partent avec moi et avec qui j'ai partagé tous les entraînements et toute la prépa, quoi.
2: Qu'est-ce qu'on peut te souhaiter ?
3: Et bah surtout de prendre du plaisir et puis après d'arriver aux Canaries avec le bateau entier. Et c'est surtout le plaisir qui drive ce moment-là, je crois.
2: Parmi toutes les superstitions liées au monde marin, on dit qu'il est de mauvais augure de souhaiter bonne chance à un marin au départ ou même de lui dire au revoir. Mais on peut lui dire bon vent et bonne mer, ce que je fais. Ça y est, c'est le départ, c'est le grand jour. Aujourd'hui, on est le lundi 25 septembre, le temps est gris et les bateaux sont en train de se préparer pour partir. Les Zodiacs sont en train de venir les chercher un par un pour les positionner sur la ligne de départ puisque les bateaux partent sans moteur et ils ne peuvent pas manœuvrer à la voile dans un port comme celui-là. Tous les bateaux sont prêts et nous aussi.
1: Donc il y a beaucoup de monde sur les quais.
2: Entre deux réglages, Bruno serre une main, échange un sourire, puis revient à son bateau. Les voix se mêlent.
4: Avec la voile que tu as,
2: les embrassades s'enchaînent.
5: La bonne course.
1: Ah ouais, toi aussi.
5: T'as pas passé le RI3?
3: Quoi?
5: T'as pas mis le RI3?
3: Non.
5: Toi, oui.
2: Le moment où il faudra quitter la Terre se rapproche.
1: T'as l'air méga serein.
3: Ça va. J'ai envie de quitter le ponton, là. Et passer la ligne aussi.
2: Un Zodiac vient chercher le bateau de Bruno.
6: Tu veux faire l'avant, Bruno?

0: fort. Ouais. Plus fort. Ouais, plus fort.
1: Lâche.
2: Allez, bisous, rendez-vous en Guadeloupe.
0: Yes.
3: Bonne fortune à Bruno.

0: Il est un peu plus de midi désormais. Avec la famille de Bruno, je suis montée à bord de la Fleur de Lampole, un voilier qu'ils ont loué pour l'accompagner jusqu'à la ligne de départ. On est un petit comité serré sur le pont, les yeux rivés sur l'horizon. Heureusement, mon mal de mer ne se manifeste pas ce jour-là. Philippe, l'un des oncles de Bruno, m'explique la procédure de départ.
1: Le but du jeu, c'est de ne pas passer la ligne avant l'ordre de départ, mais de ne pas passer trop loin, parce que comme ils sont très nombreux, s'il est très en retard, et bien il a le vent perturbé par tous les bateaux qui sont devant, et c'est un gros désavantage. Sur un départ, et bien, on veut être très bien placé pour profiter justement de ce qu'on appelle le vent frais, mais plus on veut être bien placé, plus il faut être près du bateau jury, avec plein de bateaux autour, et c'est le risque de casser. Donc il faut être capable de juger, est-ce qu'on va dans la zone dangereuse pour essayer de partir dans les premiers, ou est-ce qu'on est un peu plus prudent? Et je dis, sur une transat, c'est moins grave. Un mauvais départ, c'est moins grave que de casser un bateau, bien évidemment.
0: Autour de nous, commence un étrange balai.
2: Tous les concurrents du comité, dans 5 minutes environ, on voit du pavillon orange.
3: Dans 5 minutes.
4: Non, pavillon orange, c'est la première.
5: To all competitors, orange flag in 5 minutes.
0: Le départ se fait entre un bateau comité et une bouée. Une ligne fictive. Tendue. Invisible. Pour éviter que tout le monde fonce en vrac, il y a une séquence de signaux qui laisse le temps à chacun de se positionner juste avant la ligne de départ.
2: C'était la voie du pavillon orange. Orange flag.
0: Il y a donc le pavillon orange. Lorsque celui-ci est envoyé, il indique que la ligne de départ est ouverte.
2: Pour le signal d'avertissement, 5, 4, 3, 2, 1, stop. Warning signal.
0: Le signal d'avertissement indique la classe concernée par la course, en l'occurrence la classe Mini 650, et est envoyé 5 minutes avant le départ. Puis vient le préparatoire, qui est hissé 4 minutes avant le départ, et 1 minute avant le départ.
2: Pour la minute 5, 4, 3, 2, 1. Minute.
0: Les bateaux tournent, s'évitent, cherchent la meilleure place. Dans 1 minute, ils vont s'élancer.
2: Attention pour le départ. 5, 4, 3, 2, 1, top ! Bon départ et bon vent à tous !
0: Philippe scrute Callisto avec des jumelles.
3: Philippe, comment est-ce qu'il est parti, Bruno ?
1: Eh ben écoute, de ce que je peux voir, il est pas si mal parce qu'il est au vent de la flotte et assez en avant, donc je trouve qu'il est plutôt pas mal parti. Alors, il y a beaucoup qui prennent un départ très prudent en étant loin derrière. Mais lui, évidemment, ce qu'on imaginait bien, c'est qu'il est allé se bagarrer avec les premiers. Et je pense qu'il s'en tire plutôt bien, mais on va voir ça dans quelques minutes.
0: Et nous, sur la Fleur de Lampole, on l'applaudit. Bruno file vers le large, on le suit de loin. Quelques photos, quelques bras tendus. Et puis on se laisse dépasser. Ça y est, il file déjà vers l'horizon.

0: Callisto avance en contournant la pointe du Cap Finistère en Espagne. Et elle va vite. Très vite même.
1: Ah là, ça envoie fort, fort, fort. C'est un gros kiff.
0: À la vacation, le bulletin météo tombe deux fois par jour à 7h et 15h temps universel. Et après les prévisions, le classement s'égrène, proto puis série ou l'inverse.
2: Donc, pour le classement des bateaux de série à 7h PU, premier 893, Bruno Lemunier, Callisto Aerofab à 447 mètres. Deuxième, 921.
0: Tout le monde suit le nez collé à la carte numérique de la course. Charles, son ami, n'en revient pas.
3: J'hallucinais carrément, parce que autant je savais qu'il était à fond sur toute sa prépa, il avait rien négligé, et puis il avait fait des super places tout au long des deux saisons avant. Mais là, de le voir premier au général, ouais, c'était fou. Enfin, j'y croyais pas, j'étais là, voilà, la pression.
0: En mer, Bruno trace sa route en outsider. Il me raconte ça après coup.
4: Je fais le choix de me rapprocher de la route directe. Puis là, je me retrouve premier devant tout le monde, quoi. Enfin, même devant tous les bateaux proto. Donc ça fait que là, je fais une très belle course en tête pendant des jours.
0: Et puis le temps s'étire.
4: Après le waypoint virtuel là, de l'Orga, vu que je le passe en premier, là, j'ai un peu relâché. C'était cool, j'ai dormi. Là, j'ai passé 4 jours tout seul, avoir personne à la radio et à l'AIS. Et du coup, bah là, c'était trop chouette parce que les conditions étaient quand même assez belles, le vent pas trop fort, assez engagé au niveau de la course parce qu'il y avait encore beaucoup de manœuvres et de transitions de vent à gérer. Mais j'ai eu l'impression d'avoir plus du temps pour moi, d'écouter beaucoup de musique, des podcasts, bien sûr, et puis plus prendre du temps pour écrire un peu et tout. Ensuite, quand je voyais que ça persistait et que j'étais devant, j'étais hyper content de ma course et il y avait ce truc un peu de... J'étais content de mon coup, quoi.
0: Mais la dernière journée, le vent tourne. Un petit groupe à l'ouest le dépasse. Il termine quatrième à 5 heures du premier.
4: Quand j'ai vu en fait l'île de La Palma, j'étais trop ému, j'étais encore en train de chialer. Je l'ai vu au dernier moment en plus, j'ai vu quasiment la bouée d'arrivée en même temps que l'île, tellement c'était dans la brume. Donc je me suis un peu effondré à la fin, mais bon, j'étais tout seul quasiment, il y avait Greg pas loin, mais c'était pas mal.
0: Et ce n'était que la première étape.

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1: Bonjour tout le monde, c'est Eva qui vous parle dans Matraque Bien-Aimée. Le morceau que je vous partage aujourd'hui s'intitule Yumi. Sorti le 12 septembre dernier par le label palestinien BLTNM Records, il est le fruit d'une collaboration hip-hop-rap entre trois artistes. À la prod, on retrouve Al Nater, l'un des producteurs de musique les plus connus de sa région et une figure clé de la scène musicale arabe indépendante. Au rap, Shabjid, devenu le duo d'Al Nater, de son vrai nom Abu Otaïna. Il est originaire de la ville palestinienne agitée de Kufur Aqab, située à l'est de Jérusalem mais séparée du reste de la ville par un mur. Les deux artistes sont aussi accompagnés de la voix de Fawzi. Lui aussi rappeur, il est basé à Ramallah et met un point d'honneur à ne pas utiliser d'autotune, préférant opter pour une réverbération et un écho minimaliste. Yumi est une musique entraînante, mais assez sombre, et surtout pleine de profondeur. C'est un véritable message politique porté par ces trois Palestiniens. En traduisant certaines paroles de l'arabe, ça donne ça. Personne ne me représente dans les forums internationaux, mes partisans attendent que tu les soutiennes. Ils te demandent de les soutenir. Chiites, sunnites, chrétiens ou alaouites, mais soutiens-les davantage. Un peuple opprimé sur ma terre, nous sommes pris au piège de la pauvreté, du malheur et de la mort, et nous nous armons de patience. Sur ce, je vous laisse découvrir Yumi de Shabjid et Yaouzi sur Prune.

0: Bonjour à toutes et tous, bienvenue sur Prune 92 FM, dans l'émission Access, tous les troisièmes jeudis de chaque mois, avec Anthony et Alice au micro et Léo à la technique. Access, c'est l'émission inclusive qui propose aux responsables de lieux, d'associations, lieux sportifs ou culturels, de présenter les événements qu'ils proposent, les événements accessibles qu'ils proposent pour les personnes en situation de handicap et aussi qui sont inclusifs. Alors aujourd'hui, notre invité est Vincent Ruffel, président de l'association L'Île aux Familles. Bonjour Vincent.
1: Bonjour.
0: Alors donc Vincent, tu nous présenteras donc l'association L'Île aux Familles et surtout on t'a invité aujourd'hui pour que tu nous parles des balades accessibles et conviviales qui ont lieu du 15 juin au 15 septembre prochain. Après l'interview de Vincent Ruffel, Alice nous parlera de maternité avec sa chronique sur une visite qu'elle a faite au chronographe. Alice, bonjour.
2: Bonjour Anthony, bonjour à tous et toutes.
0: Alors pour donner un avant-goût aux éditeurs auditrices, dis-nous un petit peu de quoi parlera ta chronique sur la maternité là, au niveau du chronographe.
2: Ça ferait ce que tu veux dire. En fait, ça va être sur comment était de tout temps pensée la maternité quand on va de la conception de l'enfant jusqu'à l'enfant tout petit, le bébé, et voilà. Je t'en dirai plus tout à l'heure.
0: Alors, plus d'infos sur ce sujet après notre interview. Alors Vincent, merci d'être avec nous. Donc, tu es président de l'association L'Île aux Familles. Peux-tu nous dire en quoi ça consiste d'être président à L'Île aux Familles ?
1: D'une part, merci de m'inviter à cette émission. En quoi ça consiste ? C'est l'association L'Île aux Familles. Donc, on est situé au niveau du carrousel des Monts de Marins. On a deux conteneurs qui nous servent, un qui nous sert de bureau pour tout ce qui est administratif et qui nous sert pour stocker nos vélos. Donc nous, on propose avec notre flotte de vélos des balades pour toutes et tous, quel que soit le handicap. On a des vélos adaptés pour que chacun retrouve la sensation, ait la sensation de la pratique cycliste, notamment en agglomération. Et depuis 3 ans où j'ai repris l'association, enfin la présidence, modestement, donc on propose des balades pour toutes et tous. Et cette année, on a lancé une nouvelle balade dans le centre-ville de Nantes avec un vélo-taxi. Donc un vélo qui est vraiment adapté pour tout type de handicap et qui nous fait découvrir la ville avec ses principaux monuments historiques, qui nous fait découvrir les principales œuvres du circuit du voyage à Nantes pour que toutes et tous puissent avoir l'impression et le sentiment de liberté que procure la pratique cycliste en agglomération.
0: Ah oui, donc on en parlera plus en détail tout à l'heure dans le courant de l'émission. Alors, à L'Île aux Familles, il y a des vélos adaptés, tu nous dis tout de suite. Peux-tu nous présenter ces vélos et les adaptations qu'il y a sur ces vélos pour qu'ils soient adaptés?
1: Alors notamment, on a un tandem couché. Enfin, la passagère à l'avant est assise, elle est installée et en sécurité. Là où la pilote est à l'arrière, et ce vélo-là permet à toutes et tous, enfin, à la personne qui est à l'avant en fait, de ressentir la sensation de la pratique cycliste, en ayant vraiment le sentiment de liberté et en vivant vraiment la balade comme si elle était comme si elle pédalait, quoi.
0: Ah oui, parce qu'elle pédale pas, elle pédale pas vraiment, ou si quand même la personne qui est derrière qui a ce handicap.
1: Alors, elle a la possibilité de pédaler. Il y a une petite manipulation à faire au niveau du cadre du vélo et la personne, si elle a un handicap au niveau des jambes. Bon, elle ne pourra pas pédaler, mais les pieds seront attachés et elle aura l'impression elle aura le sentiment de faire du vélo, quoi.
0: Et il n'y a pas de système au niveau des mains autrement? J'avais vu ça, je crois que c'est des handbikes, là où on pouvait pédaler avec ses mains. Est-ce que vous avez ces dispositifs-là?
1: Alors, nous, on n'a pas ça s'appelle des handbikes. Donc effectivement, où le pédalier est adapté pour les personnes qui ont un handicap au niveau des jambes. Et en fait, elle pédale, il y a Il y a un mécanisme pour que les personnes puissent activer les roues avec les bras et les mains, quoi. Mais ça, ça fait partie des vélos qu'on a pour ambition et d'acheter à court ou moyen terme. Mais c'est vrai que c'est assez demandé. Et les personnes sont, enfin, encore une fois, se sentent vraiment libres de se balader en vélo dans le centre-ville de Nantes, notamment.
0: Et les activités de l'île famille sont-elles réservées uniquement aux personnes en situation de handicap, ou des fois ça arrive qu'il y ait des activités où il n'y a pas forcément de personnes en situation de handicap, où il n'y en a que quelques-unes?
1: Alors, les balades qu'on propose avec nos vélos adaptés, elles sont réservées aux personnes à mobilité réduite. Donc, seniors, personnes en situation de handicap, familles avec jeunes enfants, enfin, voilà. Mais sinon, on a une flotte de vélos, qui ne sont pas forcément des vélos adaptés, mais qu'on propose à la location et aux gens qui veulent découvrir Nantes et qui sont valides, ou qui veulent accompagner des personnes en situation de handicap. Mais on s'adapte vraiment aux populations vers lesquelles qui nous expriment leurs besoins et leur envie de pratique cycliste, quoi. Nous, on a la chance d'avoir un salarié, Pierre, qui est l'homme à tout faire de l'association. Et quand il y a des personnes qui sont orientées ou qui viennent vers nous, sachant qu'on on est axé au niveau de la pratique cycliste pour tout le monde, ben on s'adapte à leurs besoins, à leurs envies, à leurs souhaits, quoi. On en parlera peut-être un peu plus longuement dans l'interview, mais nous on a toute une palette de vélos, toute une palette de possibilités par rapport aux balades qui sont possibles dans Nantes. Donc on est adaptable aux besoins des personnes qui viennent vers nous.
0: Et dans un document que tu m'as envoyé, Vincent, il y a une chose qui m'a super intrigué, c'était la possibilité de faire du vélo sur son fauteuil roulant. Comment ça fonctionne, ça?
1: Alors, il y a des vélos où... alors, je ne sais pas de quel équipement tu parles, mais alors, quand on est en fauteuil, donc, il est possible d'avoir des vélos avec une sorte de plateforme. Et donc... On monte le vélo sur la plateforme, il y a un ou une pilote à l'arrière qui va faire avancer le vélo.
0: Et c'est avec son propre fauteuil ou c'est des fauteuils spécifiques?
1: Non, c'est n'importe quel fauteuil.
0: Avec notre propre fauteuil, mais... Mmh. Et du coup, c'est pour aller... Est-ce que c'est pour aller dans un court trajet ou ça peut être aussi dans la rue pour aller se promener
1: Alors, avec ce type de vélo, on ne va pas faire des balades de plusieurs heures. C'est pour faire des petites balades, une demi-heure, trois quarts d'heure maximum. Et sinon, il y a des équipements aussi pour les personnes qui sont en fauteuil où il y a une troisième roue qui est adaptable à l'avant du vélo. Et là, c'est la personne qui est dans le fauteuil qui conduit le vélo. Il n'y a pas de pilote à l'arrière ou à l'avant. C'est vraiment la personne qui motorise en fait son vélo, quoi. Son fauteuil, pardon. Et donc il y a un guidon qui est rattaché à la troisième roue, qui est à l'avant. Et donc la personne peut voilà, avoir l'autonomie du vélo. Un peu, c'est comme un fauteuil électrique avec un guidon, quoi.
0: Mais elle ne peut pas pédaler, par contre, si?
1: Ah non, non.
0: Non, non. C'est juste
1: une troisième roue motorisée, quoi.
0: Oui, voilà, c'est une troisième roue motorisée qui
1: s'attache à l'avant.
0: C'est d'accord. Alors, à l'île aux familles, tu m'as dit aussi, enfin, j'ai lu aussi que vous faisiez des sensibilisations au vélo. Ces sensibilisations, en fait, en quoi ça consiste et pour qui ces sensibilisations?
1: Alors, les sensibilisations, bah, c'est pour toutes celles et tous ceux qui veulent, comment dire, se réapproprier la pratique cycliste en agglomération. On se rend compte qu'il y a des personnes qui n'ont pas fait de vélo depuis un certain nombre d'années, qui se disent bah pour me déplacer en vélo, j'ai pas la forme physique, j'ai pas, enfin, qui se mettent des freins psychologiques. Et nous on intervient notamment dans des EHPAD ou dans des écoles, enfin surtout dans des maisons de retraite pour faire tomber ces barrières là, des barrières que les gens, des freins que se mettent les gens eux-mêmes pour se dire bah non, le vélo c'est plus pour moi en fait. Alors que avec tous les équipements qui existent aujourd'hui, on se rend compte que vraiment, personne n'exclut la pratique cycliste, quel que soit son âge, quel que soit son type de handicap. on a des vélos adaptés pour tout le monde. Et ça, il y a aussi un travail de pédagogie à faire vis-à-vis de ces populations qui s'excluent. Alors évidemment, il y a des personnes qui ont des handicaps physiques ou psychologiques, mais aussi il y a des freins, des barrières que les gens se mettent eux-mêmes, quoi, sans parce qu'ils ont des a priori sur la pratique cycliste. Il faut être en super forme, il faut être super endurant pour faire du vélo, alors que non, pas du tout.
0: Oui, en fait, toute personne, quelle que soit sa forme physique, quel que soit son handicap, elle peut, du coup, si elle a envie de faire du vélo avec vous, du coup, elle vous contacte et du coup, il y aura sûrement, voilà. Un moyen pour qu'elle puisse, du coup, utiliser le vélo, voire tester ce que c'est.
1: Ouais, ouais. L'idée, c'est de retrouver, enfin, de redonner aux gens l'envie de faire du vélo et de le démocratiser

0: toujours parlé particulièrement justement des balades conviviales et accessibles que propose l'Îlot Famille, que tu proposes avec l'Îlot Famille du 15 juin au 15 septembre. Alors Léo, qu'est-ce qu'on écoute comme musique ?
1: On va écouter Soleil de Naïka.
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1: Si vous venez de nous rejoindre, vous êtes toujours dans l'émission Access sur Prune, avec notre invité Vincent Ruffel de l'association Lille Lofamie. Alors Vincent, du 15 juin au 15 septembre avec Lille Lofamie, tu proposes des balades conviviales et accessibles à vélo. Peux-tu nous présenter ces balades ?
2: Alors les balades du centre-ville qu'on lance cette année, c'est un peu notre nouveauté annuelle. Donc on a acheté un nouveau vélo là, il y a maintenant 2 mois. C'est un vélo taxi en fait, c'est un vélo où il y a deux passagères à l'avant et un pilote ou une pilote à l'arrière.
1: Et les passagers, c'est des personnes forcément en situation de handicap ou ça peut être des personnes valides ?
2: Alors ça peut être des personnes valides. Maintenant, encore une fois, nous ce qu'on veut, c'est donner un sens à l'orientation de l'association. Donc on veut privilégier les balades pour les personnes à mobilité réduite, pour les personnes en situation de handicap, pour les seniors, pour les gens qui sont un peu qui n'ont pas la possibilité de découvrir le centre-ville de Nantes par leurs propres moyens, quoi. Donc on

0: réserve en priorité les balades pour les personnes à mobilité réduite et notamment les personnes en situation de handicap. Donc on a lancé ça depuis le 15 juin. On s'est donné trois mois pour développer ces balades. Donc encore une fois, on a acheté ce vélo, qui est un vélo vraiment très confortable, très sécure. Toutes ceux et toutes celles qui l'ont essayé, je vous promets qu'ils ont été enchantés. Et des fois, on a eu du mal à les faire descendre du vélo, quoi. Donc c'est des vélos qui sont accessibles à toutes et tous, pour les passagers. Alors il y a un pilote ou une pilote à l'arrière qui fait partie de l'association. C'est pas un vélo qu'on laisse à la location pour les touristes qui viennent visiter Nantes. C'est toujours quelqu'un de l'association qui le pilote. Et donc on a un parcours type qui part de chez nous, là, de l'île aux familles. Si je peux vous expliquer un peu la balade.
1: Oui.
0: On part du carrousel des Monts de Marins. On part sur le tribunal de justice. On prend le pont qu'il y a en face du CHU. On arrive au niveau de la rue devant le miroir d'eau, devant le château des Ducs. On va jusqu'à la gare SNCF. On traverse le jardin des plantes. Alors le ou la pilote descend du vélo et fait avancer le vélo en marchant à côté. Et les deux personnes qui sont passagers ou passagères, elles restent dans le vélo. On passe à l'intérieur du jardin des plantes. On ressort au niveau du lycée Clémenceau. On passe devant le musée d'art contemporain. Là, on arrive à la cour Saint-Pierre. On passe au niveau de la cathédrale. On redescend un peu au niveau du château des Ducs. On passe devant la statue d'Anne de Bretagne. Là, on reprend le cours qu'il y a à côté de la place du Bouffet. Quand on est à la place du Bouffet, on remonte un peu le cours des 50 otages et on arrive à la place Royale. Quand on est place Royale, après on remonte rue Crébillon, on arrive place Gralin. Tout ce que je vous raconte au niveau du circuit, évidemment, si les gens veulent qu'on s'arrête pour prendre le temps de voir ou de découvrir les œuvres, évidemment, on s'adapte aux besoins, encore une fois, des gens. Quoi.
1: Oui, on peut. C'est pas un parcours qui est fait tout du long. C'est pas un parcours qui est fait comme ça. Qui est fait vitesse. Il y a des arrêts aussi.
0: Oui,
1: si on
0: après,
1: veut.
0: On s'adapte à toutes et tous, et on commente, évidemment, par où on passe, quoi.
1: Ah oui, c'est quand même une visite. C'est pas que une balade en vélo. Vous expliquez. Est-ce que vous racontez l'histoire ou vous expliquez juste seulement où est-ce qu'on passe?
0: On peut expliquer un peu les principaux monuments historiques les œuvres du voyage à Nantes qui seront dispersées dans le centre-ville. On pourra un peu expliquer la genèse de l'œuvre et l'artiste qui a créé l'œuvre. Nous, on n'est pas des vrais guides touristiques officiels, mais on connaît un peu l'histoire de Nantes et on pourra commenter en fonction du public qu'on transporte.
1: Et sur ce vélo, taxi, les personnes, les passagers, ils pédalent aussi ou c'est juste ils pédalent aussi ou ils sont juste sur le vélo?
0: Ah non, le vélo taxi c'est
1: uniquement. Et vous, quand vous le conduisez, vous pédalez ou c'est comment vous conduisez?
0: Oui, alors oui, nous on pédale.
1: D'accord.
0: Mais c'est un vélo à assistance électrique, donc encore une fois, il n'y a pas besoin d'être en super forme ou avoir une très grande endurance. C'est un vélo. Là, on n'y va pas pour faire de la vitesse, hein. C'est vraiment pour le plaisir et pour découvrir le centre-ville de Nantes de manière conviviale. Et... Ah oui, ce que je voulais dire aussi, c'est que donc là, on transporte deux passagères dans le vélo. Mais s'il y a, par exemple, deux seniors, deux papys, deux mamies qui veulent découvrir Nantes et qui veulent se faire accompagner par leur famille ou de personnes en situation de handicap qui veulent se faire accompagner par des éducateurs ou des personnes de leur connaissance, ils ou elles ont la possibilité de venir avec leur propre vélo et d'accompagner le vélo-taxi et de faire une sorte de petit convoi pour suivre la balade dans le centre-ville de Nantes. Ça, c'est, et nous-mêmes, on peut prêter ou louer nos vélos qu'on a dans notre flotte. Ça, c'est une possibilité aussi.
1: Et ces balades sont-elles accessibles à tous les types de handicap?
0: Alors, il y a vraiment des handicaps, je pense aux tétraplégies lourdes, où là, les personnes ne sont pas attachées et de manière sécurisée. Donc là, mais pour tout ce qui est handicap psychique ou handicap moteur, mais sans besoin d'être dans une coque ou d'être vraiment attaché, là, 98% des handicaps, 95%, je ne sais pas, des personnes en situation de handicap peuvent monter dans le vélo.
1: Par contre, il faut quand même pouvoir se transférer du fauteuil quand même.
0: Oui.
1: On ne peut pas rester dans son fauteuil. Il faut que ce soit des personnes qui puissent se transférer du coup de leur fauteuil.
0: Oui.
1: Et les fauteuils, vous les gardez. Si les personnes sans fauteuil peuvent se transférer, ou les fauteuils, du coup, pendant la balade, vous les garder.
0: Stockés chez nous, oui. Alors, par expérience, moi, j'ai déjà installé des personnes en fauteuil sur le vélo et ça ne pose pas de problème, quoi.
1: D'accord. Et pour l'instant, comme vous avez plusieurs vélos adaptés, en fait, pourquoi un seul vélo? C'est parce que vous n'avez qu'un vélo taxi de ce type-là ou c'est pour que la balade soit plus confortable?
0: Alors, d'une part, c'est des vélos qui... Enfin, ce vélo-là coûte très cher, donc on ne peut pas se permettre d'en avoir une flotte de 15 ou 20. Hein. Donc, pour l'instant, on en a acheté un et on essaie de faire connaître, de communiquer, c'est aussi ma présence un peu ici, hein, de communiquer par rapport à ce nouvel équipement qu'on a acquis. Et moi, ce qui me motive et ce qui donne du sens dans mon engagement dans cette association, c'est qu'il y a énormément de personnes qui sont exclues de la pratique cycliste. Et il y a des associations ou il y a des structures qui ont des vélos et elles ont du mal à... Enfin, je ne sais pas pourquoi, elles ont du mal à entrer en contact les unes avec les autres. Je pense qu'il y a une demande et c'est un manque de connaissance des vélos, des équipements et des structures qui proposent ces services-là que j'essaie de mettre à mal et de faire en sorte qu'on apprenne à se connaître les uns les autres et qu'on travaille ensemble, quoi.
1: Et faut-il s'inscrire pour ces balades ou est-ce qu'on peut venir comme ça au dernier moment?
0: Alors non, on ne peut pas venir comme ça au dernier moment. Donc il y a un numéro de téléphone. Je pourrais vous communiquer le numéro tout à l'heure.
1: On le donnera tout à l'heure à la fin de l'émission.
0: Non, il faut réserver minimum la veille pour le lendemain. Enfin, on a un planning. En fait, on a décidé de faire 3 balades par jour. Une balade le matin, on va dire de 9h30 à 11h30. Une balade l'après-midi de 14h à 16h, et une autre balade en soirée de 17h à 19h.
1: Oui, donc les balades, en fait, durent à peu près 2h.
0: Alors, le temps de s'installer, d'expliquer un peu ce qu'on va faire, en gros, la balade en elle-même dure 1h30, le temps de s'installer, de prendre le temps de sécuriser, enfin, de rassurer les gens, d'expliquer comment ça va se passer, et puis le temps de rentrer, de descendre du vélo, on compte 2 heures en tout. Mais la balade en elle-même, encore une fois, on n'est pas sur les rails comme le tramway, on peut dévier. Si les gens nous disent, moi je vais faire un tour à la Tourlue, ou je sais pas moi, à l'île de Versailles, on peut faire un petit détour, hein. on n'est pas figé sur une balade vraiment... réglementé, quoi. Et si je peux me permettre, on a donc cette balade type qu'on propose cette année dans le centre-ville de Nantes, dans le cadre notamment des œuvres du voyage à Nantes, mais on a toute une palette de balades avec ce vélo-là. C'est une sorte de balade à la carte, quoi. On peut aller partir de chez nous, donc du carrousel des Monts de Marins, on peut aller jusqu'à Trentemoux, faire un tour à Trentemoux. On peut aller sur l'île Forget, au niveau de Saint-Sébastien. On peut remonter le long de l'Erdre. On peut aller au jardin extraordinaire, filer jusqu'à Bassindre, découvrir les bords de Loire aussi en vélo adapté. Et ça, c'est nous qui, en fonction de ce que demandent les gens, ben on va faire la balade que les gens souhaitent, quoi. On est vraiment, c'est vraiment à la carte, quoi.
1: Et pour les balades, est-il obligatoire pour une personne en situation de handicap d'être accompagnée ou est-ce qu'elle peut venir sans accompagnant ?
0: Non, elle peut venir sans accompagnant, il n'y a aucun souci. Je dirais même, là encore, samedi dernier, j'ai baladé Victorien qui est en fauteuil. Et lui, il était avec son chien, quoi. Donc, le chien est monté sur le vélo et puis on a fait la balade tous les deux. Enfin, tous les trois, avec le chien. Donc non, chacun vient avec des personnes de sa famille, avec des accompagnants. Enfin, c'est vraiment l'idée de tisser du lien social, de passer un moment, un moment sympa en ayant des sensations qu'on les gens ont perdues du fait de leur mobilité réduite ou de leur handicap, quoi.
1: Alors Vincent, du coup, tout de suite on parlait des balades, du coup, qui ont lieu du 15 juin au 15 septembre. Comment ça se passe? Est-ce que c'est gratuit ou payant?
0: Alors on a, comme c'est une activité qu'on lance, on a donné un prix un peu, pas symbolique, mais qui est inférieur à ce que nous coûte la balade. On a donné un prix de 10 euros par personne, par passager. Donc si on est à deux, ça fait 20 euros la balade pour deux, quoi. Et les personnes qui accompagnent, si elles viennent avec leur vélo, c'est gratuit pour elles. Et si on loue des vélos, après c'est les vélos, en fonction des vélos qui louent, quoi.
1: Et qu'est-ce qui t'a donné envie de venir à l'île aux familles et de t'intéresser à l'accessibilité?
0: Alors, qu'est-ce qui a fait que je suis arrivé à l'île aux familles? C'est un peu par hasard. Au départ, j'ai vu une annonce sur France Bénévolat, montrant que l'île aux familles cherchait un trésorier. Et donc, moi, je suis comptable de formation, donc je lui ai dit, tiens, je vais voir ça, ça a l'air sympa comme assos. Et le fait est que j'y ai trouvé ma place. Par la fermeture du lieu d'accueil pour jeunes enfants, il y a un turnover, je dirais, au niveau du conseil d'administration, donc j'ai pris la présidence. Et moi, si tu veux, ce qui me nourrit, ce qui m'apporte beaucoup, c'est quand on transporte ou on balade les gens qui ont perdu. Alors je parle notamment des seniors qui ont oublié la sensation qui était de faire du vélo, la liberté et les sens qui sont sollicités quand on fait du vélo. Et quand on voit leur sourire et leur joie, ça vaut tout l'heure du monde. Et ça, c'est ma rémunération à moi, quoi. Et c'est vrai que ça, c'est des moments de partage et de bonheur qu'on vit et que c'est ce qui donne du sens à mon engagement lié aux familles.
1: Et observes-tu des changements de regard et de mentalité concernant l'accès des personnes en situation de handicap au vélo ?
0: Là, il y a du boulot. Alors, est-ce que les gens changent de regard? Je peux pas témoigner par rapport à ça. Je sais qu'il y a des équipements pour toutes et tous maintenant, mais que il y a encore des difficultés à ce que toutes et tous pratiquent, ouais.
1: Par exemple, quand le public vous voit passer avec le vélo, là, est-ce qu'il y a des regards, est-ce qu'il y a des gens qui se posent des questions, de dire, tiens, qu'est-ce que c'est que cet outil, est-ce qu'il y a des échanges qui se font après avec vous, enfin.
0: Ah oui, il y a des regards, mais c'est des regards bienveillants, c'est des regards assez c'est chouette de proposer ça à des personnes en situation de handicap. Les gens sont, on reçoit un accueil quand même très favorable.
1: Oui, ça change le regard quand même positivement.
0: Ouais.
1: Enfin, ça change le regard de manière positive. Du coup, je suis sûr que beaucoup d'auditeurs et auditrices qui nous écoutent ne pensent pas que, par exemple, une personne avec certains handicaps peut faire du vélo. Qui puisse se faire qu'une personne avec un handicap peut aller faire une balade en vélo-taxi.
0: Oui, mais les personnes valides ou les personnes en situation de handicap, se mettent elles-mêmes des a priori sur la pratique cycliste, ouais, ça c'est sûr.
1: Sais-tu s'il existe des associations comme l'île aux familles en France?
0: Alors, Il y a d'autres associations qui ont des vélos adaptés sur l'agglomération de Nantes. Il y a des sociétés aussi qui sont montées avec des vélos adaptés pour proposer des balades, notamment pour les seniors dans les maisons de retraite. Sur Nantes, il y a l'association À Vélo Sans Âge, qui a des équipements aussi. Alors nous, la chance qu'on a, c'est qu'il y a un salarié donc qui est dédié justement qui donne du temps pour qu'on propose plus de balades et plus de d'opportunités pour utiliser nos vélos, quoi. Alors que si dans une association il y a juste des bénévoles, c'est un peu plus compliqué de fédérer et d'offrir une palette de balades comme nous on le fait, quoi.
1: Et du coup, avec l'autre association dont tu nous parlais, là, du coup, est-ce que vous avez du coup des échanges pour des... Enfin, est-ce que vous rencontrez pour des échanges de pratiques ou d'expériences entre les deux associations, là ?
0: Oui, on a les mêmes problématiques. Hein. Et puis, comme je disais tout à l'heure, c'est des vélos qui coûtent très cher. Et donc, on essaie, quand on a des animations, on essaie de mutualiser nos équipements pour que... Par exemple, si on a une animation où il prévoit une vingtaine de personnes et que nous, on a des vélos que pour une dizaine, on va appeler nos copains, nos copines pour dire tiens, est-ce qu'on peut pas, vous pouvez pas nous prêter tel ou tel vélo pour que vous venez avec vos bénévoles, avec vos vélos et puis on fait l'animation ensemble, quoi. On essaye de mutualiser les ressources humaines et le matériel, quoi.
1: Oui. Et autrement, est-ce que vous avez des liens avec des clubs de vélo qui n'ont pas forcément de lien avec le handicap pour des actions ?
0: Alors, on essaie, comme je disais tout à l'heure, je pense qu'il y a une attente de gens, mais on ne les connaît pas et eux ne nous connaissent pas. Et c'est un peu dommage. Mais je pense qu'il y a un besoin, il y a des gens qui seraient prêts à tenter l'aventure du vélo adapté, mais on essaie d'entrer en contact avec elle et bizarrement, ça ne matche pas toujours, quoi.
1: Peut-être que cette émission, justement, va peut-être y contribuer, on ne sait jamais, il y a peut-être des clubs qui nous écoutent.
0: Hein. J'espère. C'est un peu le but de ma venue ici, oui.
1: Et as-tu une anecdote ou un moment marquant que tu auras envie de nous partager ?
0: Par exemple, ce qui me vient à l'esprit, depuis temps blanc, là, c'est l'année dernière, on a fait le vélo tour. Je ne sais pas si pour les gens qui ne connaissent pas, le vélo tour, c'est une balade de 2 heures organisée par Nantes Métropole. Alors, c'est pour tout public. Hein. Et donc là, on avait emmené Victorien, qui est en fauteuil avec son chien, donc sur le vélo taxi. Et donc le vélo tour, il passe dans des lieux, des lieux historiques ou des lieux connus des Nantais et des Nantaises. Et on était passé dans le stade de la Beaugeoire, carrément dans les vestiaires du stade de la Beaugeoire, et sur le terrain, et dans les tribunes. Et Victorien, qui est un passionné de foot, il était aux anges, quoi. Et son chien, il n'avait pas conscience de où on était, mais... ça, c'est, comme je disais tout à l'heure, c'est une anecdote qui donne du bonheur aux personnes qu'on transporte, et puis aux bénévoles et aux gens de l'association. C'est un moment, pour moi, c'était un moment d'émotion qu'on a partagé avec les personnes qu'on transporte, quoi.
1: Ouais, Victorien était heureux que tu le fasses passer par un endroit qu'il aimait beaucoup.
0: Oui, lui, il y allait, il y va en tant que spectateur. Il ne connaissait pas l'intérieur du stade, de rouler. Enfin, on n'a pas roulé sur le terrain, mais juste à côté. Et ça, c'était vraiment chouette, quoi.
1: As-tu des besoins pour l'île aux familles ?
0: Alors oui, des besoins. On a une flotte de vélos, certains qui arrivent un peu en fin de course, hein. Et on essaye de renouveler notre flotte de vélos. Donc on est en train d'en vendre, on va en racheter d'autres pour s'orienter vers les populations à destination de qui on veut proposer des balades, quoi. Donc c'est des vélos qui coûtent très cher, donc il faut chercher des financements. Alors, des financements publics, des financements privés, mais c'est... Ça aussi, c'est pas ce qu'il y a de plus passionnant dans le fonctionnement de l'association, mais Mais oui, il faut qu'on... On doit renouveler notre flotte de vélos et on essaie de... Enfin, si c'est ce que tu suggères. Après, on a aussi besoin de bénévoles. Je ne te cache pas que fidéliser des bénévoles, quelle que soit l'association, aujourd'hui, c'est compliqué. Donc, on est preneur de toute bonne volonté, même une heure ou deux par mois, pour quelles que soient les compétences et l'expérience des gens qui viennent apporter un peu de leur énergie à l'association. Ça aussi, on a besoin de matériel et puis de ressources vives.
1: Alors du coup, du 15 juin au 15 septembre, il y a les balades conviviales et accessibles. Et quelles sont les prochaines actualités après ces balades?
0: Alors là, après les balades de l'été,
1: oui.
0: Il y a le vélo tour qui est le 13 septembre. Et là, on ne connaît pas encore le parcours tout à fait, mais on sait que donc, ça va partir du centre commercial d'Atlantis à Saint-Amblain. Et alors, c'est un scoop que je vous donne. On va passer à l'intérieur de la salle de spectacle du Zénith, qui est juste en face de l'Atlantis. Là. Donc ça, c'est... Après, on va avoir d'autres animations après l'été, là. Mais ça, c'est la première animation qui me vient à l'esprit.
1: Donc vous allez en direction du Zénith, du coup?
0: Ouais, la balade... Alors, c'est pas... Le vélo tour, c'est pour tout public. Hein. C'est un événement familial où il y a des familles avec jeunes enfants. Enfin, il y a beaucoup de monde, il y a plusieurs milliers de personnes. Ce n'est pas exclusif à l'île aux familles, mais l'île aux familles, évidemment, y participe. Et donc, c'est un circuit qui passe dans des lieux un peu emblématiques. L'Indente métropole donne accès à des sites inhabituels où on peut passer en vélo.
1: C'est pas que à Nantes. Si c'est que à Nantes, c'est que à Nantes ou c'est aussi dans d'autres...
0: Non, c'est dans d'autres agglomérations.
1: D'autres agglomérations aussi.
0: Le même jour, oui.
1: Et comment peut-on contacter Île aux Familles si on veut en savoir plus ou si on veut être bénévole ou si on veut des informations sur l'association ou les balades?
0: Alors, le plus facile, c'est d'aller sur notre site internet. Voilà, on a un site internet où on propose les balades. On a aussi des vélos qu'on propose à la location et les animations qu'on a fait ou qu'on va faire. Donc, si les gens veulent venir nous voir, d'une part, donc on est très bien situé au niveau de l'île de Nantes. On est juste à côté du carrousel des Monts de Marins, encore une fois. Et voilà.
1: Donc, et vous êtes ouvert de quelle heure à quelle heure? Enfin, tous les jours? Vous êtes ouvert tous les jours?
0: Alors. L'été, on est ouvert du mercredi au dimanche. Alors là, avec les programmes, enfin les balades du centre-ville de Nantes, on a vraiment ouvert 7 jours sur 7. Alors, quand je dis ouvert, on est joignable 7 jours sur 7. Mais les balades, donc on en a 3 par jour. Et si par exemple, le salarié ou est parti faire les balades, il n'y a plus personne à l'île aux familles. Donc, le mieux, c'est d'appeler et de savoir si on sera présent.
1: Est-ce que, du coup, tu peux nous donner un numéro de téléphone où on pourrait appeler si les auditeurs et auditrices sont intéressés?
0: Alors, je vais te donner ça. Donc, le téléphone de l'association, c'est le 07 60 22 74 81. Et la personne qui répond, c'est Pierre, c'est le salarié.
1: Voilà. Et de toute façon, si vous avez raté une partie de l'émission, si vous n'avez pas pu noter, sachez que cette émission sera podcastée la semaine d'après. Eh bien, merci Vincent d'être venu nous présenter l'île aux familles et puis donc ces balades.
0: Merci infiniment de m'avoir invité. Vraiment, je suis ravi d'avoir participé à cette émission et heureux d'avoir pu connaître la voix de l'île aux familles.
1: Eh bien, nous aussi, c'est l'idée de cette émission Access. Donc, je rappelle, hein, les balades conviviales et accessibles, c'est du 15 juin au 15 septembre. Et donc, l'île aux familles, c'est près du carrousel du monde marin, c'est ça?
0: C'est ça.
1: Eh bien, merci Vincent d'être venu nous présenter l'île aux familles et puis les balades. Alors, on va passer un petit morceau de musique et juste après, on écoutera la chronique d'Alice sur une visite qu'elle a faite au chronographe sur la maternité. Alors, qu'est-ce qu'on écoute, Léo?
2: On va écouter Ancré à ton port de Fanny G.

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1: Tout de suite, on écoute la chronique d'Alice. Alice, c'est à toi.
2: Merci Anthony. Ben, moi, je vais vous emmener faire un petit voyage au chronographe. Effectivement, le samedi 20 juin, pendant que tout le monde était au soleil et tout, moi j'ai été dans un endroit très climatisé, le chronographe, et effectivement qui est accessible à tous et toutes. Et j'étais voir l'exposition maternité. Donc en fait, l'exposition, j'ai eu une visite,
1: visite privée, non
2: enfin,
1: Audio descriptive
2: et privée. C'est ça, le côté VIP. Et donc, on est allé avec le guide du chronographe. Nous sommes allés, nous avons descendu avec l'ascenseur. Nous avons longé tout un couloir où il y avait des photos de mamans avec leurs petits et aussi de déesses antiques. Voilà. Et après, nous sommes arrivés dans une première salle où là, on voyait plein d'objets pour expliquer avant que l'enfant soit fait. C'est-à-dire que qu'il y avait pour montrer ce qu'on pouvait faire dans la science, la croyance, les recherches aussi archéologiques. Et on m'a pu montrer des petites statues qui est la forme du corps de la femme, sans la tête, les bras et les jambes, juste le tronc. Et ces petites statues servaient à offrir ça à une femme. Elle pouvait elle s'en servait pour prière, pour tomber enceinte à un moment donné de leur vie. Et après, on arrivait dans la seconde salle, où là, c'était au moment où la femme était enceinte, la place de la chasse-femme, parce que à notre époque d'aujourd'hui, la femme, la chasse-femme, ça peut être une femme comme ça peut être un homme qui nous aide à accoucher. À l'époque Moyen-Âge, même encore avant, c'était que les femmes. Et à mon souvenir, je crois que c'est en 1700, peut-être, je ne vais pas trop dire de date parce que j'ai peur de me tromper, où le premier homme on a pu laisser une place aux hommes au niveau de l'accouchement. Après, il y a eu la troisième salle où là, on voit le bébé qui est né. Il y a un petit mannequin où on peut... Alors, je me suis exercée à longer le petit mannequin, comment mettre le longer. Après, on a à un moment donné des petits objets, comme maintenant, nous, si on offre un petit bébé aujourd'hui, on va offrir un petit hochet en plastique qui fait du bruit et tout. Et à cette époque-là, le hochet, c'était de la terre cuite ou du bois, et dedans des petits grains pour qu'il puisse secouer. Ça pouvait être soit en forme comme un œuf, ou soit en forme d'étoile, selon qu'on souhaitait. Et il y avait aussi, parce que à l'époque, dans l'ancien temps, il y avait beaucoup de mortalité. Donc, on avait pu voir une petite tombe avec des objets dedans. Qu'est-ce qu'on lui laissait ? Qu'est-ce qu'on mettait ? Ça pouvait être un doudou, ça pouvait être autre, mais on ne s'est pas trop gai. Et à la fin, il y a un super tableau où on voit, on revoit des mamans avec des enfants, quelque chose de très positif quand même, parce qu'on ne reste pas sur une dose triste.
1: Oui, d'autant plus que l'accouchement, c'est joyeux normalement.
2: C'est censé, même si la femme elle souffre un petit temps, après c'est que de la joie, logiquement.
1: C'est la joie d'avoir un enfant.
2: Bah oui, j'espère.
1: Même si c'est beaucoup de travail après, mais c'est quand même la joie de
2: voilà.
1: Toute une vie avec. Mais avec l'enfant, mais c'est une joie quand même.
2: Ouais.
1: Et t'as beaucoup aimé cette visite
2: J'ai beaucoup aimé, et c'est vrai qu'il y a quelque chose d'important que je ne vous ai pas dit. Cette visite, elle a commencé le 9 avril 2026. Elle dure 9 mois jusqu'au 10 janvier 2027. Donc je vous conseille tous et tous d'aller y faire un petit tour et d'aller voir cette exposition.
1: Eh bien voilà, merci Alice. En tout cas, tu nous as bien donné envie d'aller visiter d'aller faire cette visite du coup sur la maternité. Et ben, j'espère que pour les auditeurs et auditrices qui nous écoutent, ça leur donnera envie. Je suis même sûr que ça donnera envie aux auditeurs et auditrices qui nous écoutent d'aller faire cette visite au chronographe. Et donc, si on veut des renseignements, est-ce qu'il y a un site internet pour plus d'infos?
2: Ah, il y a un site internet pour plus d'infos. Donc, c'est www.lechronographe.nantesmétropole.fr.
1: Et comme je le disais tout à l'heure, si vous n'avez pas pu noter, sachez que cette émission, si vous avez raté un moment de la chronique d'Alice, vous pourrez la réécouter puisque cette émission est podcastée une semaine après la date de l'émission.
2: Et puis maintenant, si on a encore du temps, on peut écouter une chanson de Kenji Girac, qu'Anthony et moi, on a été voir aussi il n'y a pas longtemps. Et qu'on a apprécié. En plus, on a surtout apprécié que le chanteur passe dans notre dans la salle et qu'au niveau de nous, ils nous mettent la main sur l'épaule pour nous dire coucou les amis, bonjour, comment ça va, voilà.
1: Ah, c'est bizarre. Il est venu, il nous a mis sa main sur les épaules et il nous a dit salut les amis. Puis il y a notre ami qui était en fauteuil, il lui a serré la main. Et c'est très rare. Souvent les artistes, ils passent comme ça, mais là, il nous a carrément salué, carrément parlé. Ça, c'était vraiment chouette. On était super heureux.
2: Et j'ajouterais que je remercie encore la dame qui était juste à ma droite et qui me disait il passe derrière vous. Et là, c'était trop bien parce que ça permet de se retourner de le voir. Donc, puis sa chanson, c'est Les yeux de la mama.
1: On écoute tout de suite Les yeux de la mama de Kenji.

Eh bien, l'émission Access se termine. Nous espérons que vous avez eu autant de plaisir à l'écouter qu'on en a eu de plaisir à l'animer. Le prochain rendez-vous avec Access sera le 20 août. Alors, je remercie bien sûr Léo pour la technique. Je remercie Vincent Ruffel de l'association Ilofamie pour être venu nous présenter Ilofamie et les balades conviviales et accessibles qui ont lieu du 15 juin au 15 septembre prochain. Et je remercie aussi bien sûr Alice pour sa chronique. On vous laisse en compagnie des programmes de Prune, des programmes de musicaux. Excellente journée à l'écoute de Prune.

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1: Bonjour tout le monde, c'est Eva qui vous parle dans Matraque Bien-Aimée. Le morceau que je vous partage aujourd'hui s'intitule Yumi. Sorti le 12 septembre dernier par le label palestinien BLTNM Records, il est le fruit d'une collaboration hip-hop-rap entre trois artistes. À la prod, on retrouve Al Nater, l'un des producteurs de musique les plus connus de sa région et une figure clé de la scène musicale arabe indépendante. Au rap, Chabjid, devenu le duo d'Al Nater, de son vrai nom Abu Otaïna. Il est originaire de la ville palestinienne agitée de Kufur Aqab, située à l'est de Jérusalem mais séparée du reste de la ville par un mur. Les deux artistes sont aussi accompagnés de la voix de Fawzi. Lui aussi rappeur, il est basé à Ramallah et met un point d'honneur à ne pas utiliser d'autotune, préférant opter pour une réverbération et un écho minimaliste. Yumi est une musique entraînante, mais assez sombre, et surtout pleine de profondeur. C'est un véritable message politique porté par ces trois Palestiniens. En traduisant certaines paroles de l'arabe, ça donne ça. Personne ne me représente dans les forums internationaux, mes partisans attendent que tu les soutiennes. Ils te demandent de les soutenir. Chiites, sunnites, chrétiens ou alaouites, mais soutiens-les davantage. Un peuple opprimé sur ma terre, nous sommes pris au piège de la pauvreté, du malheur et de la mort, et nous nous armons de patience. Sur ce, je vous laisse découvrir Yumi de Chabjid et Yaouzi sur Prune.

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2: Salut à toutes et à tous, chers auditeurs, et bienvenue dans ce 116e épisode de Sortez les briquets, l'émission qui allume la radio Syllabe tous les mardis à 20h. Je m'appelle Laurine et ce soir j'ai le plaisir d'animer cette émission avec Steph et Julie. Salut.
3: Coucou. Hello.
2: Comme chaque semaine, on vous a préparé une fine sélection musicale 100% artistes femmes et artistes minorisés de genre qu'on a, comme à l'accoutumée, beaucoup de plaisir à vous partager.
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2: Et on commence sans plus attendre par le très célèbre mot random qui aura été tiré par la main innocente de Gwen le mois dernier. Il s'agissait du mot crème. Steph, c'est toi qui devais nous trouver une petite douceur liée à ce mot. Voyons ce qu'il t'a inspiré.

0: Alors oui, on va parler d'un mot tout doux, tout onctueux, tout culpabilisant parfois. Oh. C'est le mot crème. Alors je me souviens, Laurine, la dernière fois que tu avais entendu ce mot-là, tu avais pensé très fort à la crème fouettée.
1: Bah ouais.
0: Cette tentation diabolique qui transforme une simple fraise en bombe calorique.
1: Ah oui, j'adore.
0: C'est pas mal. Alors moi, bizarrement, j'ai tout de suite pensé à la crème brûlée.
1: Tiens, ce alors là.
0: Hein.
1: Mais tu m'as eu, en fait.
0: Grave, hein. Ce petit dessert, un mélange de croquant, de fondant, cette petite croûte, de sucre que tu casses comme ça avec la cuillère.
1: On l'entend, là.
0: Voilà.
1: J'ai une confession à vous faire. J'ai mangé ma première crème brûlée, je pense, à 28 ans.
0: Ah.
1: Voilà.
0: Ah oui.
1: Mais alors, c'était une découverte phénoménale. Hein. Vraiment, je m'en souviens vraiment, comme si c'était hier, quoi. Voilà, c'est tout.
0: Moi, je sais que j'ai eu une période où je mangeais que ça en dessert. Je prenais, dès que j'allais au resto... crème brûlée.
2: Bah oui. Voilà. Moi, c'est un souvenir d'enfance, ouais, vraiment, la crème brûlée.
0: Mais bref, on est en train de couper ta chronique, Steph. Ah non, justement, en fait, à un moment, j'ai eu cette période de crème brûlée, mais juste avant ça, j'ai une grosse période où je mangeais beaucoup des crêpes et galettes salées en dessert. J'étais plus dans une période de salé que sucre. Et je me posais une question, d'ailleurs, les filles, vous êtes plutôt quoi ? Plutôt team sucré ou plutôt team salé ?
1: Mais là, dans l'absolu, dans la nourriture ?
0: Ouais.
1: Mais non, mais...
2: Ah, c'est hyper dur comme question. En fait, ça dépend.
0: C'est trop dur, hein.
2: En ce moment, j'ai longtemps été que team salé. Et là, en ce moment, j'avoue, je sais pas si c'est l'hiver, mais il y a un besoin de douceur et de réconfort.
0: Bien sûr.
2: Là, c'est chocolat chaud, petite tartine. Plutôt team sucré en ce moment.
1: Mais le sucre, il y a aussi ce côté très addictif, finalement. Donc,
0: c'est vrai.
1: Est-ce que si on est team sucré, on est sincèrement team sucré ou est-ce qu'on est juste victime du sucre ?
0: Ah ouais, parce qu'on
1: est sur
0: ça. Victime droguée, quoi,
1: au sucre. Exactement.
0: Moi je suis un peu pareil, je aussi beaucoup entre les deux, je suis un peu comme une crème bipolaire. Allez, bon, pour coller à ce mot, moi j'ai choisi donc Milk de Garbage. Alors déjà parce que j'adore ce titre, il y a quelque chose de sensuel, presque laiteux, je sais pas si ça se dit, une chanson tout en lenteur, en texture, et je me suis dit Milk, crème, on n'est pas trop loin pour obtenir une bonne crème, ne faut-il pas un peu de crème de lait?
1: Voilà,
0: on est en plein dedans. Donc Milk de Garbage, c'est la version musicale d'une crème douce mais un peu vénéneuse, comme si Shirley Manson te murmurait: je suis ton lait du soir, avec un sourire dangereux. Shirley Manson, c'est pas de la crème, c'est de la crème rock, la crème qui te colle un peu à la peau mais que t'assumes le lendemain. Alors voilà, crème, ça peut être un dessert, une texture, un moment de douceur ou une chanson un peu tordue qui te fait fondre lentement. La crème, c'est comme la musique, faut savoir la doser. Trop légère, c'est fade. Trop épaisse, ça écœure. Mais quand c'est bien fouetté, c'est la crème de la crème. Et justement, on s'en sert une petite louche. Tout de suite, voici Milk de Garbage.

0: Merci beaucoup Steph. Merci à Garbage, toujours pour cette voix duveteuse et laiteuse. Hein, ça fonctionne, je dirais, comme qualificatif. C'est toujours très agréable. Merci.
1: Oui, une voix très crémeuse, tout à fait.
0: Mais oui.
1: Tout à fait. Et maintenant, direction Berlin, où réside désormais notre correspondante Anna. Mais plus précisément, on va parler d'un lieu qui est presque devenu mythique et que je vais très mal prononcer, le Berghain.
2: Alors, voici le texte.
3: Le Berghain peut être le club le plus légendaire au monde. Aujourd'hui, lieu de pèlerinage pour les fans de techno, le bâtiment est en réalité une ancienne centrale thermique de la RDA. Après avoir attendu pendant des heures et réussi à passer le videur, qui compte 75 000 followers sur Instagram d'ailleurs, on découvre un temple de la techno avec des plafonds de 18 mètres de haut. Et maintenant, Rosalía a une nouvelle chanson classique pop qui s'appelle aussi Berghain. Mais pourquoi donc? Le plus évident, c'est le rapport avec l'Allemagne. Et là, c'est sans doute le refrain qui a fait le plus de débats. Rosalía chante « Seine Angst ist meine Angst, seine Wut ist meine Wut, seine Liebe ist meine Liebe, sein Blut ist mein Blut. Sa peur est ma peur, sa colère est ma colère, son amour est mon amour et son sang est mon sang. » Il s'agit donc d'un dévouement absolu, de la fusion de deux personnes, mais d'une manière sombre et définitive. Elle utilise des mots-clés épiques tels que peur, colère, amour et sang. Cela me rappelle en quelque sorte Compromat et leur chanson « De mon âme à ton âme ». Mais quoi donc du premier couplet de Berghain, qui est également chanté en allemand ? Die Flamme dringt in mein Gehirn ein, wie ein Bleiteddybär. Ich bewahre viele Dinge in meinem Herzen auf, deshalb ist mein Herz so schwer. La flamme peut naître dans mon cerveau. Comme un ours en peluche en plombe, je garde beaucoup de choses dans mon cœur. C'est pourquoi mon cœur est si lourd. Ici aussi, la personne souffre. Et là encore, la souffrance est liée à l'amour. La proximité entre la douleur et l'amour est également visible dans le Bleiteddybär, plombe et douceur. Mais je dois dire que l'ours en peluche en plombe, même en allemand, c'est une image bizarre. D'accord, nous parlons tout le temps de l'Allemagne, mais en réalité, le clip vidéo regorge des références culturelles polonaises. D'après l'excellente analyse de la journaliste polonaise Estera Florek, je peux maintenant vous dire que, dans les clips, Rosalía traverse Varsovie en bus. En plus, l'affiche en arrière-plan du salon dans le clip représente le système cardiovasculaire en polonais. Il est en effet beaucoup question du cœur douloureux et lourd de Rosalía. Chez le bijoutier, on peut voir le tableau d'Amalermin, non pas breton, mais de Da Vinci, provenant de la collection nationale de Cracovie. Et cela continue. Même le morceau de sucre que Rosalie a dissous dans son café provient du film polonais Trois couleurs, bleu, rouge et blanc, qui sont également les couleurs du clip. Elle y chante en espagnol « Je sais que la chaleur me fait fondre, je sais comment je peux disparaître, quand tu viens, je pars. » Et encore une fois, cette dévotion définitive, souffrante absolue qui correspond au style classique de l'opéra. L'amour comme quelque chose qui détruit. Mais quel est le rapport avec le club? Le Berghain est vu comme lieu de perte de contrôle, où l'on se fond dans la foule, où l'on se perd dans la musique. Est-ce que c'est donc un hymne au lâcher prise? À se laisser aller dans l'obscurité? L'abandon total? En même temps, le Berghain est souvent décrit comme une église, un temple. Les gens parlent d'expériences religieuses, rituelles presque sacrées. C'est un lieu de lâcher prise, de rituel, jusqu'à ce qu'il trébuche à nouveau, dort dans la lumière, comme le nom de l'album, dans Lux. Tout de suite, Berghain de Rosalía dans Sortent les briquets.

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0: Merci beaucoup Anna, merci Rosalia pour son titre Bergain. On se permet de préciser une petite mise en contexte hein, d'ailleurs, hein, le Bergain a été boycotté assez largement hein, depuis l'an passé parce qu'ils ont tout simplement pris la décision de déprogrammer des artistes qui soutenaient publiquement le peuple palestinien. Donc voilà des petites pressions hein, du gouvernement allemand des petites menaces de couper des subventions, ce genre de choses. Donc une censure assez prégnante, assez évidente, même si bon, a priori du coup le gouvernement serait revenu sur cette décision-là, mais ça reste que la censure est là et elle a des effets concrets en fait sur les lieux de culture, de musique. Donc voilà.
1: Oui, c'est une indication un peu inquiétante.

0: On va poursuivre avec un petit peu, un petit peu de réconfort et d'amour après tout ça. On continue avec notre courrier du cœur. Comme vous le savez, hein, vous pouvez nous laisser un petit mot sur notre compte Instagram, par mail aussi, accompagné d'un morceau que vous associez à un moment de vie, à une personne, à une petite histoire personnelle ou plus largement collective. Un morceau, porté par des personnes évidemment minorisées de genre. Et on se fera, nous, un plaisir de lire votre petit mot à l'antenne et de diffuser le morceau lié à tout ça. Donc Steph, tu vas justement nous faire la lecture de l'un d'eux.
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2: J'ai écouté cette chanson en boucle, incapable d'exprimer mes émotions pour elle. Je lui ai fait entendre cette chanson. Elle restera à jamais associée à cette chanson, même si nos parcours de vie n'ont pas suivi la même ligne. Antoine.

0: C'est toi qui m'as offert ce briquet.
1: Non. Pourquoi je vous offrirais un briquet ?
2: Eh bien, merci Antoine de nous avoir partagé ton courrier du cœur. C'était la grande Sophie avec son titre Martin dans Sortez les briquets. Et on le rappelle, eh bien, n'hésitez pas à nous envoyer vos dédicaces, vos mots d'amour.
1: Oui.
2: C'est sur l'Instagram donc de Sortez
1: oui, s'il vous plaît.
2: On se fera un plaisir de lire vos mots comme ceux de Martin. Et tout de suite, eh bien, c'est
3: d'Antoine.
2: Martin d'Antoine. Martin de la grande Sophie, dédicace donc d'Antoine. Et merci encore Antoine.
3: Ouais. Antoine il nous avait envoyé ça à la boum numéro 2 quand même.
2: Ah ouais,
3: oh,
2: c'était il y a longtemps.
3: C'était il y a si
2: oh, j'espère
3: longtemps.
2: Qu'il nous écoute encore.
3: J'espère aussi. Bisous
2: oui.
3: Antoine.
2: Bisous Antoine. Et bien tout de suite, donc, c'est l'heure de notre rubrique Dans mon mood. Et c'est Léa qui nous envoie donc son mood olé olé depuis le sud de la France.

0: suis dans mon mood.
1: Ce soir, je suis dans un mood cul. C-U-L, cul, fesses, derrière, croupe, postérieure. L'autre jour, j'étais péniblement en train d'essayer de muscler mon cul à la salle de sport.
0: J'y crois encore.
1: Quand soudain, une pensée s'immisce dans mon autre gros cerveau. Mais depuis quand on a des fesses, nous les animaux humains? La réponse, je l'ai trouvée grâce à une BD qui s'appelle « Derrière, une étonnante histoire de fesses », écrite par Erel Hanna et illustrée en collab avec Fred Cham. Figurez-vous que la toute première paire de fesses, elle apparaît chez une seule espèce animale, la nôtre. Ces deux petites bosses alliage muscles et gras apparaissent au moment où nos ancêtres décident de se lever pour traverser la rue et avoir un travail. Le passage de la jungle à la savane a demandé de nouvelles capacités. Bah oui, dans la jungle, c'était terrain plat, donc pour échapper aux prédateurs, il s'agissait surtout de grimper rapidos dans les arbres et de jouer à cache-cache derrière un buisson. Mais dans la savane, c'est une autre histoire. Il va falloir marcher et courir sur de longues distances. Et c'est là que nos fesses, elles nous sont bien utiles. Nous ne sommes pas que des physiques, nos fesses, elles nous permettent de rester stables en fait. Autrement dit, si on court sans fesses, bah on se casse la gueule. Et on apprend aussi que c'est au même moment qu'on a commencé à stocker du gras dans cet endroit-là. Et ce, pour deux raisons. La première, c'est que la savane, c'était pas open bar en fait, comme dans la jungle. C'est fini l'abondance. On savait pas quand ça allait être la prochaine fois qu'on allait bouffer, donc il fallait faire des réserves. Et la deuxième, c'est qu'à ce moment-là, on a développé un gros cerveau qui consomme beaucoup de calories. Donc fallait puiser dans le stock du cul. Autrement dit, taille du cul et taille du cerveau, bah, c'est le même combat. Bon, là, je suis sûre en studio que vous vous demandez où ça va aller tout ça, quel morceau j'ai bien pu choisir pour illustrer ce mood très très cul. Eh bien, il y a un morceau qui est sorti le mois dernier et qui tombe à pic. On le doit à la reine du chat à Martiniquais, Maureen. Le titre, il s'appelle « Emoji Pêche ». Il est issu de son premier album « Queen » et il célèbre les « Belle co, belle Fiji, belle fesse ». Beau corps, belle fille, belle fesse, en créole martiniquais. Tout de suite, on célèbre nos fesses avec Maureen dans Sortez les briquets.

0: dis avec les fesses. 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
1: Merci beaucoup Léa pour cette rubrique tout en bien rebondi.
2: Bien rebondi.
1: Bien ouais. Rebondi.
2: On a voilà. Bien bougé nos fesses là en studio.
1: Ouais, ouais, ouais. Ouais. Moi, moi, pas, clap, trop, clap. Moi, trop, moi, pas trop.
2: Pas trop.
1: Non, mais si, mais sur place, tu vois.
2: C'est
1: mais
2: ça. Oui. Ouais, parce qu'on est un peu frigorifié, quoi. Donc on a juste ouais. Rebondi sur nos
1: voilà.
2: Sièges.
1: Ouais, c'est une question de survie.
2: Chata de Maureen.
1: C'est une question de survie, comme dans la savane, du coup.
2: Tout
1: voilà,
2: à fait.
1: On a appris plein de choses hein, dans ouais. Cette chronique. Oui. Donc merci, merci pour ça, Léa. Puis bah, Julie,
2: oui, c'est à moi.
1: En fait, on s'est dit une autre rubrique dans le texte, mais pourquoi pas? Parce que voilà,
2: pas, ouais.
1: On va faire une prochaine émission littéraire, peut-être.
2: Peut-être que ce sera ça, sortez les briquets, finalement. Ouais, une finalement. Émission poétique.
1: Oh oui, bah oui.
3: Alors voici le texte.
4: Alors, il m'était difficile de vous parler du dernier album de l'artiste multi-instrumentiste française Léonie Pernet, album sorti en juin 2025, autrement qu'en m'attardant sur le texte, les mots et la voix, puisque ce sont bien les mots, le texte et la voix qui sont mis en avant ici. Dans son dernier album, Léonie Pernet ne se contente pas de composer, elle chante aussi en français. Et pour cause, bah, il ne pouvait y avoir qu'elle pour porter ses textes intimes, politiques et poétiques. Tout l'album a été conçu et pensé comme un poème mis en chanson, et ça, bah, ça méritait bien qu'on en parle dans le texte. Donc, j'ai pris ma tête comme on saisit une motte de sel et je l'ai littéralement pulvérisée. J'ai pris ma tête comme on saisit une motte de sel et je l'ai littéralement pulvérisée. C'est avec ces mots qu'on doit au poète résistant René Char que Léonie Pernet a composé ce troisième et dernier album Poème pulvérisé. Si le titre de son album est une référence directe à l'un des recueils du poète René Char, et l'un de mes recueils préférés par ailleurs, les poèmes pulvérisés de Léonie Pernet, eux, s'écrivent au pluriel, comme pour mieux rendre compte de cette fragmentation qui nous habite tous. Car pour Léonie Pernet, je la cite, « Chacun de nous est un poème pulvérisé ». Cette dissolution explorée dans l'album raconte nos identités plurielles, la sienne notamment entre le Niger et la France, et embrasse nos différences. Mais cette pulvérisation est aussi, pour Léonie Pernet, un moteur créatif, un geste radical d'écriture qui lui permet, je la cite encore, en devenant elle-même poussière poétique, de mieux appréhender le monde. C'est ce qu'elle nous dit, enfin ce qu'elle nous dit, pardon, c'est que l'artiste, en fin de compte, doit chercher à se dissoudre, disparaître presque, pour parvenir à saisir la réalité dans ses nuances et dans sa pleine complexité. Mais attention, cette dissolution ne doit pas être confondue avec une forme d'autodestruction. Au contraire, ce que nous propose Léonie Pernet, c'est plutôt une recherche, une quête pour découvrir comment eh bien, réussir à faire commun, tenir ensemble au-delà de nos identités éparses. Car après tout, les planètes sont faites de fragments de poussière. Les poèmes pulvérisés de Léonie Pernet invitent donc, au-delà de la fragmentation et dans un monde en destruction, à la réconciliation. Le morceau qui incarne, je crois, le plus cette intention et qui sonne pour moi comme une consolation, c'est le quatrième de l'album. Le texte se veut simple, accessible. Pour Léonie Pernet, malgré la démarche poétique et les multiples références à René Char, il n'était pas question de faire de la chanson verbeuse de Cagneuse. Loin de là. Dans ce morceau écrit en réaction au génocide à Gaza, Léonie Pernet nous interpelle et s'interpelle elle-même comme pour nous sortir de notre impuissance en posant la question suivante. Est-ce qu'il nous incombe de réparer un peu le monde ? Cette question, répétée à plusieurs reprises dans le texte, nous oblige et interroge notre responsabilité individuelle et collective face à la violence. Comment peut-on laisser faire ? Est-ce qu'il nous incombe de réparer un peu le monde ? Si la phrase résonne avec force et au-delà de sa forme interrogative, c'est aussi par les sonorités qui la composent, incombe, monde. L'écho qui se fait entre ces deux mots crée d'emblée une correspondance entre eux et les lie nécessairement, nous rendant responsables du monde. La question alors dérange, elle bouscule puisqu'elle porte en elle sa propre réponse. Alors pourquoi on ne fait rien ? Qu'est-ce qui nous empêche ? Dans ce morceau qui raconte la stupeur face à la violence et le constat de notre impuissance, il y a donc aussi cette invitation nécessaire à en sortir pour agir. D'ailleurs, la fin du morceau propose une esquisse de réponse, celle qu'on devinait déjà, oui, nous devons et donc nous pouvons agir. Et le « nous » est important ici, c'est un cri de ralliement, un appel à un nouvel élan collectif, à la résistance en fin de compte. Cette réponse comporte aussi une promesse, celle de Léonie Pernet, qui après avoir utilisé le « nous » parle au « je » comme pour nous inviter à la suivre. Je la cite « J'en fais le serment, devant vous sciemment, je tracerai dans le monde, ne serait-ce que l'esquisse, pour chaque étoile qui tombe, pour nos filles et nos fils, d'une armée de colombes. » Faisons alors nous aussi, avec Léonie Pernet, la promesse de réparer un peu le monde.

0: Merci Julie pour ce titre de Léonie Pernet avec le titre Réparer le monde.
1: Je vais y arriver. Bon, désolé, on a eu un petit fou rire en off, ce qui est complètement au contraire avec l'ambiance en plus de la musique de Léonie Pernet. Ouais. Mais en fait, il se passe des choses en off aussi, on peut le dire.
2: Ça arrive.
1: Ce qui n'empêche pas l'humeur poétique, par
0: tout
1: ailleurs.
0: Tout à fait, absolument. En tout cas, ouais, très magnifique titre de Léonie.
1: Et je vous invite à découvrir vraiment tout l'album. C'est pas exclu que ce soit peut-être l'album, le full album que je proposerai. Peut-être. Je ne sais pas.
2: On pourra le découvrir à l'antenne alors.
0: Trop bien. Bon, on enchaîne du coup avec toi, Laurine, qui va t'emparer des platines pour nous emmener en Amérique du Nord, c'est ça ?
2: Absolument.
0: On t'écoute juste après le jingle.
3: Je ne suis pas une bombe latine, ni une bombe platine, DJ. 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
2: Alors, dans ma discothèque idéale, tout le monde est le ou la bienvenue déjà. Mais force est de constater qu'il y a des chouchous. Il y a des artistes qui ont la part belle, qui prennent toute la couette, et je leur en veux même pas. Dans ma discothèque idéale, il y a des albums bonbons, qu'on écoute une fois, puis deux. Puis ils deviennent un peu la bande-son de nos vies. Ils s'intègrent à notre quotidien, nous habitent, rythment nos pensées, se fondent dans nos rêves éveillés et font corps avec nous et avec notre chair. Ils deviennent famille, ils se réveillent avec nous, ils cuisinent avec nous, ils font l'amour avec nous et font même le ménage avec nous. On les connaît sur le bout des oreilles et jusqu'au cœur. Dans ma discothèque idéale, il y a le groupe texan Cruanbin, un groupe avec des productions majoritairement instrumentales, dont la géniale bassiste, chanteuse et directrice artistique est Loralee Okoa. Et puis à ses côtés, Mark Spear et Donald Johnson à la guitare et à la batterie. Un trio virtuose aux influences sans bornes à la croisée de la soul, du funk, du rock psychédélique, mais aussi de la pop iranienne ou encore du rock thaïlandais. Alors, je le résume assez mal et assez bien à la fois, je crois, c'est pour moi de la musique du désert. Alors, pourquoi et comment ? En fait, c'est comme ça littéralement que je la vois quand je l'écoute. Enfin, je la visualise comme ça. Parce que bon, à l'écoute de musique, y a des personnes qui voient des couleurs, par exemple. Et puis parfois, l'image se définit un peu plus nettement encore. Et pour moi, c'est un désert. Alors un désert aux apparences de terrain vague, mais quand même avec davantage... pour moi, c'est davantage un terrain immense à explorer et dont chaque parcelle respire, développe ses propres aspérités, sa faune, sa flore, sa vie et ses émotions saillantes au rythme des écoutes. Alors ce désert, il m'est peut-être apparu instinctivement, mais il m'a aussi largement été inspiré par l'univers visuel extrêmement riche du groupe. Et ça non plus, ça sort pas de nulle part, parce que Loralee Okoa, elle a reçu une éducation artistique assez pointue. Elle a beaucoup dessiné, peint et même organisé des expositions collectives. Donc l'image protéiforme, elle a assez largement participé à dessiner les contours de sa démarche d'artiste et de musicienne. Et c'est un aspect assez évident quand on se penche sur l'œuvre du groupe Cruanbin, sur ses clips narratifs, sur ses pochettes de singles ou ses pochettes d'albums et d'EP. Alors justement, j'en ai deux dans ma besace que je sors. Hop, voilà. Alors, je voulais vous inviter à découvrir en quelques mots, même si je vous encourage bien sûr à aller voir à quoi elle ressemble visuellement. C'est une totale invitation au voyage. Donc ce sont deux pochettes d'EP qui se répondent dans l'image et dans le texte. Donc l'une, Texas Sun, sortie en 2020, et l'autre, Texas Moon, sortie 2 ans plus tard. Donc les deux projets sont naturellement très très complémentaires, et ils démontrent de manière assez évidente le soin que Cruanbin porte à l'objet musique, au CD comme au vinyle en fait. Donc je vais en faire une seule description, car encore une fois, les deux éléments se répondent presque point par point, et sont réalisés par le designer originaire de l'Indiana, Aaron Lowell Denton. Bon, j'écorche un peu son nom, mais bon. C'est surtout du groupe dont je veux parler. Et de Laura, ma préférée. Donc d'abord... Alors attendez, change ma feuille.
1: Oh, c'est vrai que Laurine, entre les vinyles dans la main gauche, les feuilles dans la main droite, c'est pas simple.
2: Et j'ai pris deux vinyles, en fait. Je me suis un petit peu compliqué la tâche aussi.
1: Mais parce que c'était... Bien,
2: voilà, ils se répondent. Donc d'abord, dans le style, on est sur quelque chose d'un peu rétro qui peut évoquer... un peu des courants abstraits, même si c'est très figuratif ici, avec des lignes noires visibles et épaisses, des couleurs vives et contrastées, et une typographie linéale sans empattement pour le titre de l'EP, qui tient quand même une large place dans la composition. Donc je parlais d'invitation au voyage car on a un peu deux instantanés qui laissent penser que nous sommes sur une route. Donc probablement en voiture, en vue subjective et puis à l'horizon, une ligne de fuite, celle du voyage, de l'échappée. Et puis la ligne blanche centrale, celle de la route sur laquelle nous sommes. Et puis de part et d'autre, on a le bas-côté de la route et un paysage de plaine défilant. Et face à nous, eh ben, l'étendue du ciel et deux astres, le soleil pour le premier EP et la lune pour le second, surplombés par des nuages pour apporter un peu plus de profondeur et de contraste. Donc ce sont des albums et des pochettes d'albums dans lesquels en fait, je voudrais vivre ou en tout cas naviguer un bon moment. Elles sont selon moi l'exacte représentation de ce qu'elles contiennent, donc 9 morceaux nés de la collaboration entre le groupe Crumbin et le chanteur de soul et de gospel Leon Bridges. Et je vous propose du coup d'écouter dès maintenant un extrait. Parmi les 9 titres, il était assez difficile de choisir. J'ai même juste failli vous proposer un morceau issu d'un autre album parce que j'arrivais pas à trancher et que j'aurais aussi beaucoup aimé vous proposer un morceau juste instrumental en fait. Mais bon, je trouve quand même dommage de passer à côté du Nectar, qui est le titre B-Side. Donc tout de suite, du miel pour vos oreilles avec Crumbin et Leon Bridges dans Sortez les briquets.

0: passons.
1: Non mais de toute façon, je suis pas concentrée, pardon les auditeuristes. Je voilà.
2: J'ai ouvert les micros un peu rapidement aussi. Là, en régie, je n'ai pas fait de signes à, ouais. à mes copines.
1: Attention les bon. Micros.
2: Donc, attention les micros. Et ben, merci Laurine, en tout cas, pour cette découverte, pour moi, en tout cas, de...
3: Elle
2: cru, pareil. Alors, je ne vais pas réussir.
1: Mais
2: je m'étais entraînée. Crown bean.
3: Franchement, tu l'as dit, mais parfaitement.
2: Crown bean, voilà.
3: Mais en fait, tu es trop forte.
2: Super groupe. Voilà. Invitation au voyage. Les pochettes d'albums sont effectivement magnifiques.
3: Ouais.
2: Et moi, ce que je disais, c'est que j'avais une petite préférence pour la moon. Pour
3: ouais, mais toi, t'es une fille de la nuit, toi.
2: C'est pour ça. Ouais. Bon, allez, avant de se quitter, mais justement, puisqu'il est question de la nuit, bah,
3: mais oui,
2: on va tout trouver. On va danser grâce à Léa qui nous propose de 2 minutes et 15 secondes, pour être précise, de danse enflammée.
3: Oui.

Et l'artiste qui nous fait danser ce soir grâce à Léa, eh bien c'est une artiste très niche. Il s'agit de Mina, une londonienne qui vient de sortir un album le 20 décembre dernier. C'est tout frais, c'est tout récent et c'est vraiment très cool. Alors n'hésitez pas à aller checker son travail sur les plateformes. Tout de suite, le titre Sirène, Mina sur Syllabe dans Sortez les briquets.

0: Sirène de l'artiste Mina. Mina, c'est ça, hein?
1: Mina, tout à fait. Ouais.
0: Mina, la londonienne qui a donc sorti son premier album, je suppose, le 20 novembre dernier. Donc merci Léa pour cette découverte. On a mis le son très fort en studio.
1: On s'est réchauffé.
0: Voilà. Ouais, c'était idéal. Donc, merci beaucoup pour ça.
1: Yes.
0: Et le Laissez-moi danser, hein, souvent ça sonne aussi la fin de l'émission. Donc, le tirage de sort du mot random. Donc Steph, notre main innocente du soir, je te laisse piocher. On a beaucoup de mots random. Hein. Ouais. On n'a pas beaucoup de courrier du cœur.
2: Oui, alors on le mais rappelle, on le temps que Steph cherche, écrivez-nous.
0: Mais oui, écrivez-nous en fait.
2: Cœur. Petite dédicace d'amour à vos amoureux amoureuses.
1: Chaleur.
3: Oh,
1: on en a besoin.
2: Donc le mot random de ce soir, voilà. Il est tout trouvé alors qu'on est frigorifié.
0: Oui, c'est ça.
2: Dans cet hiver et dans les studios Stylab, c'est la chaleur. Ouais, on en veut bien de la chaleur. Ouais. Donc, qui va
1: en faire
2: Kiki.
0: Je sais pas.
2: Laurine, j'ai l'impression.
0: Oui, mais je me sens un peu intimidée, mais j'ai quand même envie de le prendre.
2: Ouais.
0: Vas-y, je le prends.
2: Vas-y, allez, voilà. Tu nous donneras la chaleur le mois prochain.
0: Ouais. Je sais pas sous quelle forme, mais il y a beaucoup de choses possibles.
2: Oh oui, tu trouves.
0: Voilà,
2: j'en suis sûre.
0: Ouais. En tout cas, merci. Merci les filles, déjà.
2: Merci
0: à Julie. Merci Julie en régie d'avoir assuré la technique. Merci Steph. Merci à nos chères auditrices. Et puis, la semaine prochaine, c'est Meili qui nous partage son album du mois. Voilà, je suis très curieuse de savoir de quoi il va... De quoi il s'agit. J'allais dire de quoi il va s'agir.
2: Je ne sais plus parler.
0: Tout de suite, on retrouve nos copains de Kill et Vilaine avec de la musique intense et énervée, je suppose, parce que c'est un peu le programme. Voilà. Et puis, nous, on se retrouve en meute dans un mois à peu près. Voilà. On vous

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2: Ça sautait dans tous les sens, l'alcool se balançait comme ça dans l'air. Au bout d'un moment, j'étais en bas. En fait, bravo les jeunes, profitez.
3: Non, micro, c'est toute ma vie. Je mange micro, je me réveille micro.
4: Je vois mes collègues qui commencent à créer des plans de d'aménager en, à Toulouse, à des campagnes, des choses comme ça. Moi, je suis comme, j'étais à la station.
5: C'était cool. C'était cool. Rigolé. Ouais. C'était la fête ou pas?
6: C'était la fête.
5: En vrai, c'était la fête.
7: Le moment, ça va venir. Hein. Peut-être à 70 piges, quand je serai en festival et en teuf, ça va le faire. Hein. Je vais finir par avoir les cheveux blancs.
8: Ici, on va parler de fêtes, de musiques électroniques. Parce que c'est celles-là qu'on aime et qu'on fréquente. Que ce soit à Détroit, berceau de la techno, Berlin ou Manchester ensuite, sans oublier la jungle en Grande-Bretagne, la house de Chicago, ces fêtes ont toujours revendiqué un mode de vie différent, une inclusion plus grande, une remise en cause des normes. Alors, il en reste quoi aujourd'hui? Cette émission vous emmène discuter avec les fêtards et les acteuristes de la fête que nous avons rencontrés le temps d'une soirée autour d'un thème choisi à l'avance. Quand vous en aurez marre de discuter, on ira vers le dance floor avec une sélection musicale à notre sauce. L'autre fois, j'étais en soirée et j'ai remarqué que j'étais entourée de gens dans ma tranche d'âge. Et là, je vois une meuf qui a l'air d'avoir la soixantaine. Et je me dis que j'aimerais bien être comme elle à son âge. Enfin, je sais pas si elle est sympa, hein. Mais en tout cas, j'aimerais bien continuer à faire la fête plus tard. Pourtant, dans l'imaginaire collectif, c'est dans sa vingtaine qu'on doit profiter. Sors, rencontre du monde, bois, fume, éclate-toi et une vraie vie d'étudiant. Ce sont des choses qu'on entend souvent. Ça met une forme de pression. On finit par se dire, c'est maintenant ou jamais qu'un jour, tout s'arrête. Mais du coup, est-ce qu'il y a vraiment une fin? Et s'il y en a une, à quel âge on s'arrête? Alors on s'est dit qu'on allait vous interroger directement sur votre rapport à la fête à travers les âges. Pour cet épisode, on est allé au Sample avec le collectif Goguin et au Doc B avec le collectif Sage. Alors, est-ce que la fête, c'est uniquement un truc de jeunes?
9: Déjà, vous avez quel âge?
10: Alors, moi, je vais avoir 30 ans dans 2 mois.
11: Moi, j'ai 28, bientôt 29.
9: Hélène, 48 ans.
12: Marguerite, 30 ans.
13: Et Alice, 35 ans.
14: Moi, j'ai 30 ans.
15: Ok.
16: Moi aussi.
15: Ok.
17: Alors, moi, j'ai 38 ans. Pareil.
5: 38 ans. J'ai 27 ans.
9: 51, j'ai dû réfléchir.
3: Vous êtes regardé pas, mon garçon?
9: Et vous avez commencé à sortir à quel âge? Vous avez commencé à faire la fête à quel âge plutôt?
17: Alors moi, je pense que j'ai commencé à sortir vraiment vers mes 27 ans, 27-28 ans, ouais.
9: Ça veut dire quoi sortir vraiment?
17: Donc avant, j'avais peut-être de temps en temps, je faisais un anniversaire, quelque chose comme ça, je n'étais pas du tout en club. Et en fait, la période où j'ai commencé à vivre à Paris a coïncidé avec la période où j'ai commencé à sortir.
18: Ça dépend des définitions de faire la fête, parce que moi je suis américaine, donc on avait fait beaucoup de house parties à l'époque. Je crois que j'ai commencé vers 14 ans, un truc comme ça, mais de sortir en boîte, j'ai commencé vers 18 ans.
9: Ok.
19: Bah 18 ans pour le coup, hein, pour les sorties.
20: En fait, je saurais pas trop répondre à cette question parce que pour moi, j'ai toujours plus ou moins fait la fête. Mais en fait, c'est la conception de la fête a changé pour moi. Du coup, c'est plus les mêmes conditions. Mais quand je faisais les anniversaires quand j'étais gamine, que j'invitais mes potes, en fait, pour moi, je faisais la fête, les anniversaires, les fêtes. Donc, je pense que j'ai toujours fait la fête à partir du moment où j'ai commencé à avoir des groupes d'amis.
5: C'est une bonne question dans ce type d'événement. Soirée techno du coup depuis que j'ai 18 ans. Sinon je pense qu'en vrai, aussi loin que je me souvienne, j'ai toujours fait la fête, genre. Quand dans une famille festive, je faisais la fête un peu pour tout et pour rien. Toutes les occasions étaient un peu bonnes de prendre l'apéro, de sortir. Tout était un peu une petite fête à sa manière, tu vois. Donc,
12: Moi ma première soirée, C'était, je crois, en quatrième, j'étais hyper contente parce que j'étais invitée à la soirée du collège. Et j'ai un très bon, enfin, souvenir drôle, c'est qu'on avait acheté un pack de DSP, de 6 DSP, je pense qu'on était 40, et on se partageait les DSP, et c'était incroyable.
6: Alors moi j'ai commencé la fête hyper tard, j'avais des parents très stricts, je risquais pas de boire de la DSP en quatrième, mais alors vraiment pas. Donc j'ai commencé ma carrière dans la fête très tard, mais vraiment tard, 22, 23 quoi.
14: Moi je pense que c'est 15 ans en mentant sur ton âge pour entrer dans des boîtes où en fait tout le monde a 15 ans à l'intérieur.
15: Ça fait plus que 31, ça fait 33. J'ai commencé à la fac. J'étais à l'étranger. Et ça se faisait dans les grands amphis. C'était grandiose.
16: C'était interdit ?
15: Ouais. Et c'était le kiff que ce soit interdit, qu'on réussisse et qu'on s'éclate tout du long.
8: Et d'ailleurs, c'est quoi pour vous faire la fête ?
5: L'objectif, c'est toujours de rire, de passer des bons moments, rencontrer des gens, partager.
21: Parce que je pense qu'il y a aussi un côté très social dans tout ça.
17: Pour moi, la fête, c'est vraiment un truc cathartique et aussi par rapport à la communauté. C'est un peu le seul endroit parfois où on peut exister, être soi-même et sortir des choses qu'on ne peut pas sortir dans le quotidien, dans la société en général.
22: On va voir quelque chose dans un lieu qu'on ne connaît pas, ensemble, avec un âge multiple.
23: Pour moi, la fête, c'est synonyme de beaucoup de rire, en fait, aussi. Ouais. Et de pouvoir un peu se retrouver, se détendre, en fait.
24: Juste, c'était vraiment sortir pour voilà, se défouler. Enfin, je voulais juste rencontrer du monde, boire et voilà, finir des fois en blackout. Et après, c'est devenu plus un lieu pour rencontrer des gens, mais aussi retrouver des amis.

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1: Bah, moi j'ai entendu un micro trottoir la semaine dernière, des gens qui demandaient dans la rue jusqu'à quel âge on a le droit d'aller en boîte. Et il y a des gens qui répondaient « Oh là là, passé 25, vraiment ça fait pitié ».
2: 5000 personnes anglaises ont été interrogées lors d'une enquête publiée par Metro en 2017. La conclusion était assez brutale. À 31 ans, la majorité des participants préfèrent rester chez eux plutôt que de sortir. Jusqu'à là, tout va bien. Et à 37 ans, on serait trop âgé pour aller en boîte. Pour enfoncer le couteau dans la plaie, un tiers des personnes interrogées ont affirmé qu'il n'y a rien de plus tragique que de voir des personnes de plus de 40 ans danser entourées de vingtenaires. Alors, bien sûr, ces résultats sont à nuancer. Selon les zones géographiques, les communautés et les styles de musique, les avis diffèrent.
3: Moi, j'ai pensé à un truc, c'est que je me suis dit, en fait, les gens de 60 ans qui font la fête, on les retrouve beaucoup, peut-être plus dans des concerts de groupes de rock ou des trucs comme ça. Donc, peut-être il y a aussi une question de générationnelle, ouais. Que justement, comme la fête dont on parle, nous, c'est un espace un peu inclusif pour des communautés mises sous silence plus dans les générations précédentes et qui n'avaient pas tellement de place pour exister dans des espaces publics, bah en fait peut-être que nous vraiment à 60 ans, comme nous on aime faire ça, naturellement ça se fera quoi. Comme les gens qui écoutaient du rock, qui allaient au concert de rock quand ils avaient 20 ans, continuent à y aller à 60 quand ils sont fans quoi.
4: On a juste un peu plus déconstruit cette idée qu'on a de faire la fête très jeune et après s'arrêter dans les espaces queer que dans les espaces hétéros. Donc au bout d'un moment, bah, on a une famille, c'est bon, on est marié, avec des enfants, c'est bon, on arrête de sortir. Mais c'est pas vraiment le cas pour les personnes queer et du coup, je pense que c'est ce qui fait la différence et c'est cool. Enfin, les personnes hétéro, je pense que...
3: Là, pour eux, ça s'est légitimé quoi, dans la société hétéronormée. Un mec qui va écouter un concert de rock à 60 ans et balancer ses cheveux longs, plein de sueur sur la scène, ça reste

0: Arrivée et c'était justement avec j'étais en voyage et je me suis retrouvée dans une soirée Erasmus et c'est là où je suis waouh, vous avez de l'énergie, ça sautait dans tous les sens, l'alcool se balançait comme ça dans l'air. Au bout d'un moment, j'étais bravo les jeunes, profitez. Et voilà, je suis pas restée très très longtemps, j'avoue, à cette soirée.
1: Et non, en vrai, c'est sûr, parce que déjà, et moi le premier, quand t'arrives à une soirée, par exemple, où effectivement, la moyenne d'âge, c'est plus 25-30 ans, on va dire, tu vois quelqu'un qui a 50 ans, bah tu vas, je sais pas, rigoler, ou tu vas forcément te faire une petite réflexion en mode « Ah, c'est marrant », sans forcément de jugement, en tout cas pour ma part, mais c'est vrai que ça attire l'œil et que tu te fais la réflexion.
2: Je sais pas, quand tu es cette personne un peu plus âgée dans la soirée, je sais pas à quel point ça détonne, entre guillemets, où les gens vont regarder en mode « Mais waouh, elle a quel âge elle ?» La déterre et tout, enfin, ça peut être vu comme quelque chose de positif, mais aussi assez peut-être un peu étonnant dans les yeux de certains ou certaines.
0: On est un peu plus jugé dans des sphères hétéro, et je le sens par exemple au travail quand je dis « Ah oui, hier j'ai fait la fête jusqu'à, je sais pas, 6h du matin », c'est en mode « Quoi ? À ton âge ?»
1: Sans forcément de jugement, en tout cas pour ma part, mais c'est vrai que ça attire l'œil et que tu te fais la réflexion.
3: Il y a un regard qui n'est pas forcément jugeant, mais peut-être c'est moi aussi qui me met des barrières ou des parano par rapport à ça.
4: Je crois que c'est plus en chose de moi-même, ouais. De sentir un petit peu trop vieille pour ça.
3: Ça me remet à quelque chose où je me dis « Ah ouais, peut-être c'est pas trop ma place. » Même si on me le fait pas sentir, c'est moi-même qui... interprète ça comme ça, quoi, on va dire.
5: C'est personnel avant tout, puisque je me fais engueuler à chaque fois que je dis ça, mais ça part d'une vérité physique indéniable. Hein. Donc oui, moi je l'ai déjà ressenti et ça va pas aller en s'arrangeant.

0: Ce jugement semble être très internalisé et parfois même inventé par notre cerveau. Au final, c'est peut-être pas tant les jeunes qui ne veulent pas voir les moins jeunes, mais plutôt que passer un certain âge, on se juge nous-mêmes d'être encore là, à faire la fête, alors que beaucoup d'autres ont déjà tourné la page. Si on se dit qu'on n'y sera plus à notre place, c'est peut-être parce qu'on n'a pas eu assez d'exemples de personnes de plus de 40 ans sur le dancefloor. On ne le répétera jamais assez, se sentir représenté, c'est très important.
1: C'est vrai que dans les soirées où je sors en ce moment, il y a vraiment très peu de personnes qui ont plus de 40-50 ans dans les personnes qui sont présentes.
2: Moi, par exemple, des personnes plus âgées qui m'entourent, c'est-à-dire dans ma famille ou quoi que ce soit, pas du tout. Dans mes potes, je suis la plus âgée quasi. Enfin, on est deux à avoir le même âge dans notre groupe de potes, mais on est quand même... généralement, c'est des personnes qui ont 5, voire 10 ans de moins que nous, quoi. Donc, j'ai pas vraiment d'exemple, non.
3: On voit très peu de personnes, quand même, de plus de 60 ans. En tout cas, de temps en temps, on voit des soixantenaires, mais on se dit un peu, effectivement, qu'est-ce qu'il y a ? Ils sont perdus. Enfin, on se dit, bon, il est trop cool, on parle un peu, mais c'est vrai qu'ils sont rarement un groupe, quoi.
4: Y a pas tant. Ouais, c'est un vrai sujet. Bien sûr qu'il y en a, mais je saurais pas tant citer tout de suite là comme ça. Ouais.
0: Mais du coup, vous comptez arrêter un jour ?
4: Tant que je peux, jusqu'à mon dernier souffle. Si je peux mourir en teuf, je serai très heureuse.
5: Tout le temps.
6: Jusqu'à ma mort, j'espère. Hein.
7: Les deux pieds dans la tombe et encore.
6: Les deux pieds dans la tombe, j'espère que mon enterrement serait une grande fête. Et... Non, ouais, en vrai, honnêtement, je me pose même pas la question. Ouais. Et je pense que tant qu'il y aura des raisons de faire la fête, on fera la fête. Hein. Ouais. Et vu que tout est à peu près une raison pour faire la fête.
7: Oui, priori, ça a l'air, ouais.
6: A priori, on va continuer.
2: Très bonne question. C'est une question que je me pose souvent parce que je suis souvent la plus âgée. Parce que je fais pas mal d'after et tout, et souvent je suis la plus âgée et je sais que même si on a tous notre chemin de vie qui fait que des fois on vit pas les choses au même âge, c'est-à-dire que moi par exemple pendant ma vingtaine, ma vie faisait que j'avais pas trop de vie sociale et que du coup je sortais pas trop, donc ça a un peu décalé peut-être ma vingtaine dans ma temporalité de vie quoi, on va dire.
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8: J'avoue que je pense pas qu'il y aura faim. Vu que maintenant, avant, je la voyais vraiment, je voyais vraiment la fête comme ce moment où on va vraiment beaucoup boire, on va se sentir pas bien le lendemain, toujours lié à ce moment de donner tellement d'énergie. Ma vision a changé maintenant, je sais que je peux faire la fête, passer un très bon moment et derrière je continue ma vie tranquillement dans la semaine. Et du coup je pense que voilà, je vais pas m'arrêter parce que j'aime bien l'ambiance de la fête, les gens qui vont à la fête, donc non ça va pas s'arrêter. J'espère pas en tout cas.
9: Est-ce que la fête compte s'arrêter d'être moi ? Je ne pense pas.
7: Ah oui, c'est la fête qui est toi.
9: L'un dans l'autre.
7: Les deux sont liés.
9: J'ai envie de te dire, après... Je ne parle pas pour les modules, bien évidemment, mais moi, c'est mon domaine, c'est mon travail, c'est ma vie.
2: Mais c'est vrai que des fois, quand je me regarde de l'extérieur, je me dis un peu, à mon âge, je ne serais pas censée faire la fête autant que je le fais. Ou en tout cas, je vois bien que dans l'œil de certaines personnes qui parfois ont 10, voire même 20 ans de moins que moi, il y a un regard qui n'est pas forcément jugeant, mais peut-être c'est moi aussi qui me met des barrières ou des paranoïas par rapport à ça, mais c'est vrai que je me dis il va falloir que je transforme ma façon de faire la fête parce que en fait c'est cool quand t'es insouciant, quand t'es jeune, et après ça peut basculer un peu sur un truc un peu pas pathétique mais un peu genre
10: Je crois qu'il n'y a pas de limite pour moi non plus parce qu'il y a ma mère qui a 63 ans et elle sort. Elle sort avec nous aussi en fait, à DJ set, à des trucs, elle sort avec mes amis, donc peut-être elle rentre un petit peu plus tôt que nous, mais je crois qu'il n'y a pas de limite pour moi, c'est juste s'il y a des choses à faire que m'intéressent, moi je suis là.
0: Les Anglais ont un mot pour ces gens qui n'arrêtent jamais de faire la fête, un mélange de grave, la tombe, et rave, la teuf. Ce sont les gravers. À vous entendre, on vous souhaite de faire comme eux et de danser jusque dans la tombe.

0: Ok, on a envie de continuer à faire la fête. Mais en vieillissant, on doit aussi s'adapter aux contraintes du quotidien. Certains ont des enfants, passent plus de temps au travail, et surtout ont plus de mal à se remettre des quelques verres de la veille. Alors comment on fait pour s'adapter et continuer de sortir ?
1: Il faut savoir se ménager les gènes. Et je parle pas de ménage, pas de balai. Se reposer, c'est important.
2: Ça se mettait des cartouches, ça rigolait bien, mais ça se mettait des cartouches. Et malgré tout, malgré le déni et le fait que quand les gens qui avaient 30 ans me disaient « Non, en vrai, si tu verras, c'est plus galère », moi je disais « En vrai, je pense pas, en vrai, ça l'est, malgré tout, c'est chiant, mais ça l'est, donc en vrai, juste, c'est obligé, on s'adapte un peu, mais en vrai, ça va. »
1: Je pense qu'en vrai, de vrai, le plus dur dans le monde de la nuit, je pense que c'est vraiment trouver ce qui nous correspond. Moi aussi, genre, je suis allé dans des soirées où c'est des potes à moi qui mixent, on se connaît depuis jadis, etc. J'y vais, bon, il n'y a que des jeunes de 18 ans, pas ma mentale, tu vois ce que je veux dire. Et quand bien même, genre c'est pas l'état d'esprit, c'est pas les soirées que je kiffe. Et je pense que le plus important, c'est vraiment de trouver un club, une thématique, et en fait juste un endroit où on se sent bien en fait. C'est tout. Un endroit où on peut vibrer.
3: Hein?
1: Un endroit où on peut vibrer.
3: C'est
1: tout simplement.
2: Et les événements auxquels on va évoluer aussi, bah là la preuve, on organise des événements en journée qui sont du coup de 16h à 22h, qui est un truc que je faisais pas forcément à la base. En vrai, ça faisait la fête le soir, enfin ça sortait et tout, c'était la nuit essentiellement. Donc en ça, je trouve que ça a aussi un peu évolué. Genre on le fait dans plein de formes différentes, on explore plus de formes différentes de fêtes. Là où avant c'était très associé à bah, se bourrer la gueule et sortir en soirée, maintenant ça prend plein d'autres formes, on fait des pique-niques.
4: Des pique-niques festifs.
2: Pique-niques festifs, tout est toujours festif, ouais. On fait des jeux de société, on se bourre la gueule aussi, mais voilà, ça évolue, peut-être qu'on vieillit, je sais pas, on trouve d'autres manières de le faire.
1: Et puis en vrai de vrai, moi je pense que c'est juste accepter de prendre les choses telles qu'elles sont et au moment auquel elles viennent. C'est clair que je vais pas faire la fête comme si j'avais 18 ans. Dans des clubs de gens de 18 ans, bah non. Ça sera forcément déçu et tu paraîtras bizarre, pédophile.
5: Ah, gênant.
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1: Non, je pense que faut savoir s'adapter en fonction de son âge, en fonction de justement de où on se situe aussi. Parce que je pense qu'il y a aussi un côté très social dans tout ça.
7: Alors, étant maman, ayant été étudiante en même temps, travaillé en même temps, ça ne m'a jamais influencé sur mon niveau de sortie et d'amour de la musique et de tout ce qui a rapport à la musique. Après, effectivement, il y a des moments où on est moins en forme, il y a des moments où on a plus d'obligations, donc voilà, comme tout le monde. Pas une question d'âge pour moi, en tout cas.
8: Je pense que quand on est plus âgé, on respecte un peu plus nos limites. C'est pas donné quand on est plus jeune. Des fois, on se permet de voilà, juste faire tout et n'importe quoi. Quand t'es plus âgé, tu connais tes limites, tu sais quand est-ce que tu vas sortir, comment tu vas sortir, ce que tu vas faire. Enfin, il y a plus une organisation peut-être à avoir par rapport à cet âge-là, mais franchement, je les vois se défouler. Du coup, honnêtement, je ne saurais pas dire plus que ça par rapport à ça. Hein. Non, ouais.
0: Alors on s'adapte, on se connaît mieux. On choisit les soirées selon la musique, les horaires, les lieux, beaucoup de choses que l'on peut adapter pour mieux se sentir. Tout à l'heure, on a parlé de représentation, de jugement interne, de nos envies pour notre vieillesse. Mais malgré cela, la majorité de la société semble avoir un avis très marqué sur la question. Pourquoi tant pensent que c'est pathétique de continuer ? La fête est-elle au final un truc pour les jeunes que certains qui vieillissent cherchent à tout prix à conserver jusqu'à ne plus pouvoir ?
3: Alors non, pas du tout. Non, parce qu'en fait, moi, aussi bien je peux avoir 80 ans dans ma tête, aussi bien des fois je peux avoir 4 ans. Et du coup, en fait, mon curseur, il varie. Enfin, sur des choses du quotidien, des fois, je me dis, putain, 90 ans, la meuf. Et puis parfois, quand je suis en soirée, je peux me retrouver qu'avec des jeunes, j'ai aucun souci avec ça. Enfin, je ne me donne pas un âge à ce moment-là, en fait. À partir du moment où je danse, où je chante, où je vois là, j'ai plus d'âge, en fait. J'ai pas, et puis, quand bien même, on me le ferait remarquer, je crois que je m'en fous totalement, quoi.
1: Il faut être jeune, frais et passionné.
4: Ok.
1: État d'esprit, je pense.
4: Donc c'est dans la tête.
1: Je pense bien.
4: Ok.
1: Je pense que perception égale réalité et réalité égale perception.
9: Mais l'âge n'a rien à voir avec ça, en fait. Puisque quel que soit le type de soirée, si je veux, j'y vais et j'y suis et je m'éclate. Parce que il y a des gens comme ça, je pense qu'on est très nombreux, mais j'ai un âge état civil, j'ai un âge d'état d'esprit, et mon état d'esprit, il a bugué, il est resté à 20 ans.
1: À partir du moment où t'es in, aligné, et que t'es là pour festoyer, je pense que l'âge, au final, c'est pas... Et justement, pour nous qui sommes de jeunes adultes, on a un peu, je pense, ce trigger de se dire que « Ah ouais, à 30 ans, on sort plus en boîte !» Non.
3: Il y a des personnes qui me racontent, qui ont des récits de fêtes, quoi, qui sont plus âgées, quoi, je dirais la soixantaine, et qui me parlent du fait d'être embarquées tout d'un coup dans une soirée comme ça, d'aller danser, et de se retrouver jusqu'à 4h du matin. Globalement, la fête, c'est quand même, pour moi, c'est drôle parce que c'est vraiment identifié à des dépassements, en fait, vraiment. Et donc du coup, ces personnes-là, elles l'identifient aussi comme des dépassements d'elles-mêmes, c'est-à-dire je me suis couchée tard, j'ai fait plus que d'habitude, ou voilà. Et effectivement, il y a des personnes qui me racontent ça et qui me disent, je me suis retrouvée, j'étais juste avec des copines, et puis tout d'un coup, on m'a dit, et si on faisait ça? Et elles se retrouvent dans un karaoké jusqu'à 5h du matin, et à me dire, oh là là, et puis du coup, derrière, on s'est dit, on continue, enfin... Donc oui, après c'est pas des gens proches, mais ça existe, clairement.
1: Qui est vieux? T'es malade ou quoi toi? Je suis jeune, frais et passionné.
5: Mais toi, t'as peur de vieillir dans 50 ans?
1: Je t'ai dit que j'étais frais, jeune et passionné, tu fais chier toi. De quoi tu me parles? Je connais pas la vieillesse. Les affres de la life? Non, non, non. Que les bienfaits. C'est important.
9: Éclatez-vous. Et ne laissez absolument rien vous en empêcher. C'est pas vrai, il n'y a pas d'âge. L'âge, c'est une invention. Et on est des humains, on est faits pour faire la fête et pour danser. Danser, c'est s'exprimer corps et âme. Éclatez-vous, faites la teuf.
0: L'âge ne semble donc pas être la bonne unité de mesure quand on parle du désir de faire la fête. C'est plutôt qu'en allant en soirée, on répond à nos envies impulsives, libératrices et parfois débiles. On pourrait s'arrêter à dire que ces envies sont plus fortes dans la jeunesse. Mais peut-être que la question, elle est plus politique qu'elle n'y paraît. Les soirées servent à s'évader quelques heures des contraintes de productivité de la vie active. Notre monde semble juger l'envie de fête des adultes, car elle nous fait oublier nos responsabilités. Continuer de la faire, c'est peut-être un moyen puissant pour lutter contre l'enfermement sur soi et ce sérieux permanent qui nous est imposé en vieillissant. Garder son enfant intérieur, ce n'est pas pathétique. C'est rester ouvert aux autres et au lâcher prise. Alors comme celles et ceux que nous avons rencontrés pour cet épisode, nous vous invitons à entretenir ce désir de danser, d'écouter de la musique et de vous ouvrir à de nouvelles personnes, même quand cela paraît difficile. Bref, continuez à faire la fête, quelle qu'en soit la forme, et à n'importe quel âge. On espère que ce troisième épisode du Micro Trop Tard vous aura plu. On a adoré vous entendre sur ce sujet, et on a déjà hâte de vous retrouver pour le prochain, que ce soit en soirée ou sur les ondes. On aimerait remercier Radio Campus et tous ceux qui nous ont accueillis pour poser nos questions,

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